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0: Il est 4h en temps universel, midi pile à Pékin, vous écoutez la radio du monde. Radio France Internationale et le journal de Fabrice Le Grier. Bonjour Fabrice.
1: Bonjour Edouard, bonjour à tous.
0: À la une d'abord, le sommet entre Donald Trump et Xi Jinping qui se tient en ce moment même à Pékin.
1: Le président chinois s'est dit heureux d'accueillir son homologue, un honneur comme j'en ai rarement eu, lui a répondu ce dernier. Au menu des discussions, le conflit au Moyen-Orient, Taïwan et de nombreux sujets économiques. Alors que l'image de l'Amérique semble s'être nettement dégradée chez les Chinois, comme nous l'expliquera notre correspondante Cléa Broderst, que nous retrouverons en direct de Pékin dans un instant. Reprise des négociations entre Israël et le Liban aujourd'hui. Objectif, obtenir une paix durable, alors que sur le terrain, le cessez-le-feu du 17 avril entre Israël et le Hezbollah ne cesse d'être rompu. Plus de 400 morts en tout depuis près d'un mois. Au moins 22 personnes tuées au Liban, rien qu'hier. Et en RDC, l'organisation de défense des droits de l'homme Human Rights Watch accuse l'AFCM-23 et les forces rwandaises d'exactions lors de la prise et l'occupation de la ville d'Uvira. C'était en décembre dernier. Exécution sommaire, viol, enlèvement, disparition. L'ONG parle de crimes de guerre, compte rendu dans ce journal. Donald Trump accueilli en grande pompe ce matin lors de son arrivée au Palais du Peuple à Pékin, là où se tient actuellement le sommet avec Xi Jinping, le président chinois qui s'est dit heureux de le recevoir au moment où le monde est à la croisée des chemins et lui affirmant que Chine et États-Unis devraient être des partenaires et non des rivaux malgré les différends. Ce à quoi Donald Trump lui a répondu en lui promettant un avenir fabuleux entre les deux pays. Les discussions sont entrées dans le vif du sujet, au programme la guerre en Iran, mais aussi droits de douane, la question de Taïwan ou encore les terres rares, les semi-conducteurs et l'intelligence artificielle. Dans la délégation qui accompagne le président américain, le PDG de Boeing, mais aussi Elon Musk, ainsi que les patrons d'Apple et du géant des puces électroniques Nvidia. Et à l'heure de cette visite officielle de Donald Trump à Pékin, ce constat, l'image de l'Amérique semble s'être nettement dégradée chez les Chinois. Pourtant, pendant longtemps, les États-Unis faisaient rêver bon nombre d'entre eux. Cléa Broderst, on vous retrouve en direct de Pékin. Bonjour Cléa.
2: Bonjour Fabrice, bonjour à tous.
1: Entre sentiment d'hostilité américaine ou volonté d'équité, les opinions restent partagées.
2: Oui, nous n'avons pas le rêve américain, nous avons le rêve chinois. C'est une phrase qui revient de plus en plus souvent ici chez les jeunes, alors que beaucoup estiment désormais que la Chine n'a plus grand-chose à envier aux États-Unis.
3: Mais... Non, les États-Unis, ça me fait pas envie. La Chine, très bien, on est en sécurité. Ici, c'est le plus important. Je pense qu'il n'y a rien en Chine qui ne puisse pas suivre.
2: La stabilité, la sécurité reviennent d'ailleurs souvent dans les conversations. Certains voient désormais l'Amérique comme un pays plutôt chaotique qu'inspirant.
4: Il y a toujours des guerres aux États-Unis, c'est tellement désordonné.
2: Mais malgré les tensions entre Pékin et Washington, eh bien le modèle américain continue aussi de faire rêver certains Chinois plus âgés, notamment pour les libertés individuelles qu'ils représentent.
5: La démocratie et la liberté sont développées aux États-Unis et les gens ordinaires ont des droits. Le rêve américain est un rêve de lutte individuelle. C'est le rêve où l'on peut développer son caractère, ses talents et ses capacités personnelles. C'est ce à quoi nous aspirons et ce dont nous, les Chinois, manquons.
2: Un mélange d'admiration, de critique et de patriotisme alors que la rivalité entre les deux puissances continue de redessiner le regard que les Chinois portent sur les États-Unis, Fabrice.
1: Cléa Broderst et Lei Yang depuis Pékin pour RFI. Je vous le disais, le sommet entre Xi Jinping et Donald Trump se tient en ce moment même. Ça vient de nous parvenir. Xi Jinping prévient Donald Trump du risque de conflit Chine-États-Unis si la question de Taïwan est mal gérée. Nous reviendrons sur ce sommet dans toutes nos éditions. Au Liban, malgré la trêve en cours depuis le 17 avril, l'armée israélienne a intensifié ses frappes sur le sud du pays. Hier, une vingtaine de localités visées et au moins 22 morts selon un dernier bilan du ministère libanais de la Santé. Plus de 400 morts au total en près d'un mois lors des multiples violations de la trêve par Israël et le Hezbollah. C'est dans ce contexte ô combien tendu que les troisièmes négociations directes entre Beyrouth et Tel Aviv vont reprendre aujourd'hui à Washington. Rencontre entre émissaires dont l'objectif affiché est d'obtenir une paix durable entre les deux ennemis historiques. Mais face aux requêtes israéliennes, les Libanais n'ont aucune marge de manœuvre, Noé Pignède.
6: Principale condition posée par Israël pour stopper sa guerre d'agression, le désarmement du Hezbollah, un serpent de mer depuis des années qui met le gouvernement libanais dans l'impasse. La puissante milice a déjà annoncé que cette question ne ferait pas partie des discussions. Le début de la guerre le 2 mars a mis un coup d'arrêt au processus de démilitarisation du groupe, entamé par Beyrouth en août dernier, et maintenant que l'armée israélienne a envahi le sud du Liban et chassé la population, difficile d'imaginer que le parti chiite accepte de déposer les armes sous les bombes. Bien au au-delà des partisans du Hezbollah. Beaucoup de Libanais le considèrent comme le dernier rempart contre l'occupation, car face à l'avancée des troupes de Tel Aviv, l'armée régulière a quitté ses positions sans tirer un seul coup de feu, sous pression d'Israël. Aucun pays occidental ne fournit aux militaires libanais l'arsenal suffisant pour se défendre contre les agressions répétées de leurs voisins. C'est sur cette faiblesse que prospère le Hezbollah, qui poursuit sa riposte à l'offensive israélienne.
1: Noé Pignède. La guerre en Ukraine également. Des responsables ukrainiens affirment que Kiev et d'autres régions du pays ont été la cible d'une attaque massive de drones et de missiles russes dans la nuit. Le bilan fait état d'au moins un mort et de 16 blessés dans la capitale ukrainienne. Hier déjà, Volodymyr Zelensky affirmait que Moscou avait lancé au moins 800 drones sur son pays, faisant au moins 6 morts. Le président ukrainien qui a accusé la Russie d'avoir mené délibérément ces attaques le jour de l'arrivée en Chine de Donald Trump. Dans l'est de la RDC, alors que l'AFC M23, soutenu par le Rwanda, s'est retiré cette semaine de plusieurs localités de la plaine de la Ruzizi et des hauts plateaux dans le sud Kivu, l'organisation de défense des droits humains Human Rights Watch accuse le groupe armé et les forces rwandaises d'exactions lors de la prise et l'occupation d'Uvira. C'était en décembre dernier. Le M23 et des éléments des forces rwandaises étaient alors entrés dans la ville après plusieurs jours de combat contre l'armée congolaise et les milices Wazalendo alliées et avaient occupé Uvira pendant un mois. Selon Human Rights Watch, leurs combattants ayant donc commis de graves violations du droit international humanitaire, dont beaucoup constituent des crimes de guerre. Alexandra Brangeon.
7: 10 décembre, le M23 et les forces rwandaises entrent dans Uvira après plusieurs jours de combat. Selon des témoignages recueillis par Human Rights Watch, les combattants tirent sur des civils qui tentent de fuir, notamment des hommes et des garçons accusés d'appartenir aux milices Wazalendo. Un témoin relate comment son frère, sa femme et leurs deux enfants ont été abattus dans le quartier de Kavimvira alors qu'ils tentaient d'atteindre le Burundi voisin. Le rapport de Human Rights Watch fait également état d'exécutions sommaires et de viols alors que le M23 et les forces rwandaises allaient de maison en maison, notamment dans les quartiers de Kasenga et de Rugenge. L'organisation rapporte des enlèvements et la disparition d'hommes et de garçons qui ont probablement été recrutés de force par le groupe armé. Human Rights Watch craint que ces cas documentés d'une extrême gravité et brutalité ne représentent qu'une petite partie des exactions commises par les combattants du M23 et des forces rwandaises. L'organisation appelle à des enquêtes rapides et à traduire les auteurs de ces violations des droits de l'homme en justice afin d'éviter une répétition de ces cycles de violence dans l'est de la RDC.
1: Alexandra Brangeon. Après le sommet Afrique-France de Nairobi, le président français Emmanuel Macron était en Éthiopie hier. Il s'est entretenu avec le premier ministre éthiopien Abiy Ahmed pour évoquer le partenariat économique entre les deux pays. Il s'est aussi rendu au siège de l'Union africaine à Addis Abeba à l'issue d'une réunion inédite avec le président de la Commission et le secrétaire général des Nations Unies. Le chef de l'État a plaidé pour que la voix africaine puisse être davantage entendue sur le plan international, renouvelant son soutien à une représentation africaine au Conseil de sécurité des Nations Unies. Emmanuel Macron a également affiché sa volonté de voir appliquer la résolution de l'ONU qui oblige les États membres à financer les opérations de paix de l'Union africaine. L'Union européenne n'interdira pas les thérapies de conversion des personnes LGBT. Ces thérapies qui assimilent l'homosexualité à une maladie et qui prétendent à tort pouvoir modifier l'orientation sexuelle ou l'identité de genre d'une personne. Elles peuvent prendre la forme de stages, de séances d'exorcisme ou encore d'électrochocs. Une pétition citoyenne pour les interdire au sein de l'UE a recueilli plus d'un million de signatures. Parmi ceux qui ont relayé cette initiative, la chanteuse belge Angèle ou encore l'ancien premier ministre français Gabriel Attal. Plutôt qu'une interdiction, la commission de l'UE préfère inciter les pays membres à le faire. Les associations LGBT sont partagées. Julien Chavanne.
8: C'est au nom du réalisme que la Commission européenne a défendu sa décision. Une interdiction à l'échelle des 27 pays de l'Union n'avait quasiment aucune chance d'aboutir, explique Adja Labib, la commissaire en charge de l'égalité.
9: Plutôt que de plonger dans des discussions qui nous auraient mené peut-être à un horizon de 10 à 15 ans, voire 18 ans, on préfère travailler comme ça parce que je pense qu'on est convaincu que ça va être beaucoup plus efficace.
8: Concrètement, la Commission va envoyer un texte aux pays membres pour leur recommander de bannir les thérapies de conversion. 8 pays l'ont déjà fait et l'idée fait son chemin en Irlande, aux Pays-Bas et au Danemark, mais d'autres résistent encore comme la Slovaquie. Malgré tout, pour Shannon Russell, du réseau d'associations LGBT ILGA Europe, la commission a fait le bon choix.
10: Nous sommes engagés dans un combat de longue haleine et nous souhaitons obtenir une solution viable et efficace sur le long terme. La commission a pris la mesure la plus efficace possible.
8: Le groupe Against Conversion Therapy, à l'origine de la pétition, regrette au contraire une occasion manquée. Au Parlement européen, où une résolution pour l'interdiction de ces thérapies a été adoptée en avril dernier, la députée française de la gauche radicale Manon Aubry parle d'une décision honteuse.
1: Julien Chavanne, l'actualité en France, 7 ans de prison ferme, 300 000 euros d'amende et 5 ans d'inéligibilité. C'est la peine requise hier contre Nicolas Sarkozy lors du procès en appel de l'affaire des soupçons de financement libyen de sa campagne présidentielle de 2007. Pour le parquet général, l'ancien président a été, je cite, l'instigateur, l'unique bénéficiaire d'une association de malfaiteurs pour lui permettre d'être élu à l'Élysée. Ses avocats martèlent qu'il n'y a pas eu un centime d'argent libyen versé dans cette campagne ou dans son patrimoine. Avocats dont les plaidoiries sont attendues dans 2 semaines, la cour d'appel rendra son arrêt le 30 novembre prochain. De nombreux écrivains se sont réunis hier après-midi au Théâtre de la Concorde à Paris. Objectif, défendre leurs droits. Le séisme provoqué par l'éviction le 14 avril dernier du patron de Grasset, Olivier Nora, a engendré chez eux la conviction qu'il est désormais urgent de se fédérer, et ce afin de faire face au rouleau compresseur de Vincent Bolloré. À l'origine du mouvement, l'auteur et journaliste Colombe Schneck, Laurence Théo.
11: Ce sont 300 écrivains frondeurs de tous les bords politiques qui comptent bien riposter aux attaques de Vincent Bolloré, Colombe Schneck, auteur chez Grasset.
12: Pour la première fois, on s'est réunis tous ensemble parce que pour la première fois, on est face à quelqu'un qui voulait imposer une idéologie.
11: Ces écrivains qui ont claqué la porte des éditions Grasset veulent reprendre le contrôle sur leurs œuvres et changer une loi qui date de 1957.
12: Les livres appartiennent à l'éditeur jusqu'à 70 ans après notre mort. On est coincé. Nos livres, qui sont une part de nous-mêmes, sont emprisonnés. On voudrait que le code de la propriété intellectuelle, qui régit les rapports auteur-éditeur, prenne en compte plusieurs choses. D'abord qu'un auteur qui n'est plus content d'un environnement idéologique puisse se libérer, qu'il n'ait pas à attendre 70 ans après sa mort. Ça, c'est très très important. Les droits d'auteur aujourd'hui, ils sont de 10%. Vous connaissez beaucoup d'industries où la personne qui fabrique, qui fait pousser, qui crée, n'a que 10% de ce qu'elle fabrique. Un producteur d'abricots, il va toucher 20 ou 30%. Hein.
11: Le collectif des ex-Grasset, comme il se nomme, se réjouit d'un mouvement qui fait boule de neige. Le collectif Zappé Bolloré, qui réunit 600 professionnels du cinéma, dénonce quant à lui l'emprise du milliardaire d'extrême droite sur le 7e art.
1: Laurence Théo, allez, un mot de football pour terminer ce journal, et le Paris Saint-Germain qui remporte son 14e titre de champion de France. Nouveau sacre décroché hier soir après une victoire face à Lens, score final 2-0. Prochaine grosse échéance pour les Parisiens, la finale de la Ligue des Champions, bien sûr, ce sera le 30 mai face à Arsenal. Une rencontre que vous pourrez suivre en direct sur RFI, 6h13 à Paris, 4h13 en temps universel. C'est la fin de ce journal.
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1: Et à suivre sur la Radio du Monde, notre reportage international. Dans un instant, nous retrouverons ensuite notre correspondante à Jérusalem, Frédéric Misselin. Jérusalem, où une marche des drapeaux est prévue aujourd'hui. Marche nationaliste d'extrême droite qui célèbre la conquête de la partie orientale de la ville en 1967. Conquête qui vise à être encore étendue en territoire palestinien. L'association de défense des droits humains, Human Ir Amim, vient de publier un rapport à ce sujet. Tous les détails dans quelques minutes. Place ensuite à la culture. Écoute projecteur sur le film L'Abandon de Vincent Garanque qui vient de sortir. Film qui revient sur les derniers jours de Samuel Paty, ce professeur qui en 2020, et pour avoir montré des caricatures de Charlie Hebdo à ses élèves, était assassiné à la sortie de son collège par un jeune islamiste. Samuel Paty, qui à l'écran est incarné par l'acteur Antoine Reinhardt, que nous écouterons. Enfin, la santé. Caroline Paré et son invité s'intéressent ce matin à un phénomène dont on parle peu, la santé mentale des soignants, exposés quotidiennement à la souffrance des patients, au risque ou encore à la pression. Le Manchester Museum, un musée universitaire basé dans cette métropole du centre de l'Angleterre, a ouvert un Africa Hub. Il s'agit d'un département au sein du musée et en ligne dédié à ses collections africaines, 40 000 objets en tout, mais beaucoup qui restent en partie des mystères. Ils ont souvent été acquis, volés, pillés au temps de l'Empire dans des pays colonisés par les Britanniques. À travers l'Africa Hub, le musée veut collecter les informations manquantes grâce aux contributions du public et penser à la restitution des pièces obtenues de façon illicite. Reportage signé Marie Billon.
14: Bonaventure Oti et Chief Oke Ikeme partagent leurs souvenirs en se promenant dans le musée de Manchester. Ils longent les vitrines de l'Africa Hub, un département dédié aux collections africaines.
15: I remember playing this as a child.
14: Je me souviens d'avoir joué de cet instrument quand j'étais enfant, dit Bonaventure Oti, secrétaire général à Manchester de l'association de la communauté Igbo, originaire du sud-est du Nigeria. Cet instrument, qui ressemble à un xylophone en bois, le musée le détenait dans ses collections depuis des années, mais il n'en connaissait pas la valeur culturelle ou l'utilisation, ni même le nom.
15: Dès que je l'ai vu, j'ai dit, ça c'est un ngelengue.

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0: Bonjour à toutes et tous. RFI matin, 3 heures d'information à l'heure de Pékin. On évoque toute la matinée cette rencontre entre Donald Trump et Xi Jinping ce matin. L'actualité aujourd'hui, c'est aussi de la culture en France, le Festival de Cannes. Et notre invitée dans un peu plus d'une heure, la ministre française de la Culture, Catherine Pégard, au micro d'Arnaud Pontus. Mais d'abord le journal. Bonjour Paul Longsaint-Spinelli.
2: Bonjour Julien, bonjour à tous.
0: À la une, près de 2 heures de discussion à Pékin entre présidents chinois et américains.
2: Un des entretiens qui viennent de se terminer et durant lesquels la question de Taïwan a été abordée. Xi Jinping a prévenu Donald Trump du risque de conflit entre les deux géants si ce dossier était mal géré. En Israël, l'extrême droite se donne rendez-vous aujourd'hui pour la journée dite de Jérusalem. Des célébrations régulièrement marquées par les violences envers les Palestiniens. Après le sommet Afrique-France de Nairobi, Emmanuel Macron a fait un crochet par l'Éthiopie. Hier, au siège de l'Union africaine, le président français a assuré que son pays renouvelait son soutien à une représentation africaine au Conseil de sécurité de l'ONU. Et puis en football, le PSG, champion de France pour la 14e fois, est désormais tourné à 100% vers la finale de la Ligue des Champions.
0: Après les formules de politesse, une première mise en garde de Xi Jinping à Donald Trump.
2: Lors d'un premier entretien qui vient de s'achever, si la question de Taïwan est maltraitée, Chine et États-Unis se heurteront, voire entreront en conflit, a prévenu le président chinois d'après la télévision d'État.
0: Son homologue américain a fort à faire avec ce dossier, mais ce n'est pas le seul.
2: Oui, puisqu'il compte aborder aussi les thématiques du commerce, des terres rares ou encore de l'Iran. La Maison-Blanche veut que Pékin fasse pression sur Téhéran pour débloquer le détroit d'Ormuz. Et plus globalement, le président des États-Unis espère revenir de ce déplacement en Asie avec quelques bonnes nouvelles pour son économie. Une économie américaine grippée, 3,8% d'inflation au mois d'avril, au plus haut donc depuis 3 ans, comme l'a constaté Vincent Sorio dans ce supermarché de Washington.
3: C'est un magasin Lidl qui a ouvert en 2024 à Washington, moins cher que la concurrence. Ce sont les clients comme Fred Pollack qui le disent. Et c'est en parce que tout a augmenté.
4: Absolument tout. Aussi bien le prix des médicaments que la nourriture ou l'essence. Le principal objectif de Trump dans tout ça, c'était d'enrichir les sociétés pétrolières. Et elles s'en mettent plein les poches.
3: Ici, dans ce quartier démocrate, tout le monde est d'accord. Non seulement Donald Trump n'aurait pas dû déclencher la guerre, mais en plus, il se fiche de l'inflation qu'il a lui-même provoquée.
5: Les céréales, le lait, les œufs, les trucs de base. L'administration Trump, avec les droits de douane et la guerre en Iran, en est largement responsable.
3: Et lorsqu'on demande à Bart, cet acheteur pressé, s'il croit au discours de la Maison-Blanche, ça va bientôt revenir à la normale, il répond avec un grand sourire.
5: Ouais. Dans le métier aux États-Unis, on appelle ça du bullshit.
3: Vincent Sourio, Washington RFI.
2: La crise au Moyen-Orient et son front libanais également au centre de pourparlers à Washington aujourd'hui. Les délégations libanaises et israéliennes sont en effet attendues dans la capitale fédérale américaine malgré l'opposition du Hezbollah chiite pour tenter donc cette rencontre de consolider la trêve qui est en place depuis près d'un mois. Trêve violée presque quotidiennement. Près de 400 personnes sont mortes dans des frappes israéliennes depuis le 17 avril selon le ministère libanais de la Santé dont 22 personnes hier.
0: L'extrême droite israélienne en parade dans Jérusalem aujourd'hui.
2: Ces militants représenteront la majorité des dizaines de milliers de participants aux célébrations de la journée dite de Jérusalem. C'est une date qui marque la réunification, entre guillemets, de la ville sainte en 1967. En clair, l'occupation puis l'annexion de la partie palestinienne de la ville. Les Palestiniens, justement, et les militants des droits de l'homme israéliens, ils sont souvent pris à partie. Mais malgré ces débordements, la journée reste très importante, en tout cas, aux yeux du maire adjoint de Jérusalem qui s'est entretenu avec Amira Suilem.
6: Yes, good morning. C'est un jour qu'il attend avec impatience. Arye King reçoit dans son bureau de la municipalité de Jérusalem, entouré de photos de prières au mur des lamentations.
7: C'est un jour historique parce que nous n'avons pas deux lieux saints au monde. Nous n'en avons qu'un seul. Il y a 59 ans, nous sommes revenus là où notre premier et second temple ont été bâtis. Et là où, selon moi, le troisième temple sera aussi construit.
6: Un projet messianique auquel Arye King souhaite voir de plus en plus d'Israéliens adhérer. Achat de drapeaux, témoignages d'anciens vétérans de la guerre de 67 ou encore concerts. Le budget des festivités a été revu à la hausse cette année.
7: Le budget sera d'environ 2 ou 3 millions de dollars, je crois, quelque chose comme ça. Vos auditeurs doivent comprendre qu'en Israël, les gens deviennent de plus en plus d'extrême droite, je dirais, surtout après le 7 octobre et la guerre qu'on a été obligé de mener. Et c'est pour cela que de plus en plus de personnes célèbrent ce jour-là.
6: Des festivités qui cette année s'étaleront sur une semaine et nouveautés sur l'ensemble du territoire, colonies incluses. Amira Suilem, Jérusalem, RFI.
2: Des immeubles résidentiels en flammes cette nuit à Kiev en Ukraine après une importante attaque de drones et de missiles russes. Une personne a été tuée et 16 autres blessés selon le maire de la capitale ukrainienne.
0: Et en Russie, après Koursk en décembre 2024, deux autres régions frontalières de l'Ukraine changent de gouverneur.
2: Bryansk et Belgorod, deux autres territoires régulièrement exposés aux ripostes de l'armée ukrainienne qui changent donc d'administration. C'est en tout cas ce qu'a annoncé Vladimir Poutine, le président russe, hier à Nice El Jabri.
1: On savait le gouverneur de Belgorod sur la sellette depuis plusieurs semaines. Il était d'ailleurs officiellement en vacances. Vyacheslav Gladkov devait affronter depuis 2023 les incursions puis les attaques de l'Ukraine. Il se murmurait à Moscou qu'il avait fait trop d'erreurs. La dernière relayait publiquement les protestations de certains habitants sur la suppression de Telegram, une décision prise au sommet qu'il était censé avant tout faire appliquer. Avant l'annonce de ce qui a été présenté comme deux démissions, les désormais ex-gouverneurs avaient aussi perdu leurs adjoints accusés de corruption dans la construction des fortifications de défense. À la tête de ces régions désormais, deux personnalités qui incarnent loyauté au Kremlin et à son choix de lancer une offensive en Ukraine. Yegor Kovalchuk, qui va diriger la région de Bryansk, était depuis juillet 2024 à la tête de celle de Lugansk, annexée en 2022. Quant à Belgorod, elle va être dirigée par un ancien officier combattant en Syrie, mais aussi en Ukraine, notamment dans la bataille d'Avdivka. Alexandre Chouvalier va être le deuxième vétéran à diriger une région de Russie après le gouverneur de Tambov, nommé en novembre 2024. Agnès El-Jabri, Moscou, RFI.
2: La Slovaquie, de son côté, a brièvement fermé hier sa frontière avec l'Ukraine pour des raisons de sécurité après d'importants bombardements russes sur l'oblast de Transcarpathie, région située à proximité de la frontière. En Hongrie, l'ambassadeur russe dans le pays est convoqué ce matin après cette même attaque. La Transcarpathie étant une région où vit une minorité hongroise.
0: Une étape en Éthiopie pour refermer la tournée d'Emmanuel Macron sur le continent africain.
2: Une tournée de 5 jours et après le temps fort du sommet Afrique-France de Nairobi, le président français s'est donc rendu à Addis Abeba. Il a été accueilli hier par le premier ministre Abiy Ahmed avant de se rendre au siège de l'Union africaine. À l'issue d'une réunion qualifiée d'inédite avec le président de la commission de l'UA, Mahmoud Ali Youssouf, et le secrétaire général des Nations Unies, Antonio Guterres, Emmanuel Macron a plaidé pour que les pays africains puissent être mieux entendus à l'international. Marlène Panara.
8: Emmanuel Macron a plaidé pour l'application de la résolution 2719 de l'ONU. Adoptée fin 2023, elle oblige les États membres à financer les opérations de paix de l'UA.
9: Cette résolution, elle n'a pas encore trouvé d'application directe et concrète parce qu'elle est bloquée. Donc on a vraiment cette volonté, tous les trois, de faire avancer ce dossier et de pouvoir mettre en œuvre cette résolution qui est essentielle. C'est un outil large, fort, crédible, qui d'ailleurs montre que le multilatéralisme fonctionne lorsqu'on s'en donne les moyens.
8: Le président français a également renouvelé son soutien à une représentation africaine au Conseil de sécurité de l'ONU.
9: Nous nous battons pour que l'Afrique soit représentée parmi les membres permanents du Conseil de sécurité. J'ai dit au président, si deux membres étaient nommément désignés par l'Union africaine, par consensus de tous les pairs, je suis sûr qu'aucun des membres permanents ne sera capable de le bloquer. En tout cas, nous ferons tout le travail diplomatique à vos côtés. Mais le temps est venu.
8: L'Union africaine réclame depuis plusieurs années l'attribution d'au moins 2 sièges permanents au profit du continent. Marlène Panara, Addis Abeba, RFI.
2: En France, aucun des 22 patients identifiés comme cas contact d'une passagère du MV Ondus décédée du hantavirus ne présente de symptômes. Ça, c'est ce que déclare le gouvernement français. Tous ont entamé une quarantaine à l'hôpital d'une durée minimale de 14 jours, période qui pourrait s'étirer à 42 jours, soit la durée maximum de la période d'incubation estimée. Une patiente testée positive se trouve toujours dans un état grave à Paris.
0: Pour Nicolas Sarkozy, c'est un copier-coller de la peine requise en première instance.
2: 7 ans de prison ferme, 300 000 euros d'amende. les 5 ans d'inéligibilité. C'est ce que l'accusation a demandé hier en appel à l'encontre de l'ex-président français jugé dans l'affaire du financement présumé libyen de sa campagne de 2007. Les procureurs financiers demandent la condamnation de Nicolas Sarkozy pour tous les délits pour lesquels il comparaît. C'est un récit d'audience signé Baptiste Coulon avec Stéphane Desfossés.
10: Si la peine la plus lourde est demandée pour Nicolas Sarkozy, c'est parce que le parquet estime qu'il est bien l'instigateur des faits. L'ancien président a tiré les ficelles, distribué les rôles, tout en s'exposant le moins possible. Pour les procureurs, il est donc bien le principal et unique bénéficiaire du pacte de corruption conclu avec le régime Kadhafi. Nicolas Sarkozy maintient qu'il ne savait rien des visites secrètes en Libye en 2005 de Claude Guéant et Brice Hortefeux, et qu'il n'a pas agi pour lever le mandat d'arrêt du beau-frère de Kadhafi, condamné pour l'attentat du DC-10 du TA. Une défense mise à mal à l'audience par deux attestations écrites de Claude Guéant, ce qui fait dire à Vincent Brengart, avocat de partie civile, que la peine requise aurait pu être bien plus lourde.
11: Ces deux attestations fragilisent considérablement sa défense. Donc c'était une possibilité, ça n'a pas été le cas du ministère public, mais je pense qu'il ne faut pas non plus relativiser l'importance des peines qui ont été réclamées, parce que ça reste des peines tout à fait substantielles.
10: Des réquisitions auxquelles la défense de Nicolas Sarkozy entend bien répondre. Christophe Ingrin, l'un de ses avocats.
12: Il n'y a pas d'argent dans son patrimoine, pas d'argent libyen. Nicolas Sarkozy est innocent. Son élection n'a pas été biaisée.
10: Christophe Ingrin promet d'en faire la démonstration dans 2 semaines au moment des plaidoiries de la défense.
2: Baptiste Coulon et Stéphane Desfossés. Des peines de 10 mois de prison avec sursis et 6 mois de prison ferme ont été demandées à l'encontre des autres prévenus. La décision de la Cour d'appel de Paris est attendue fin novembre prochain.
0: En football, c'est le même banquet presque tous les ans pour un insatiable PSG.
2: Qui s'est adjugé hier un 14e titre de champion de France en dévorant 2-0 son dauphin, le RC Lens, qui ne peut plus rattraper mathématiquement Paris au classement à une journée de la fin de la Ligue 1. Anne Dufort-Cornier, les supporters parisiens qui avaient fait le déplacement ont chanté à en perdre la voix hier, sans perdre de vue l'objectif de décrocher dans 2 semaines un 2e titre européen consécutif. Oh, oh, oh.

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1: Julien Coquel-Roel.
0: Et Paul Lonsin-Spinelli pour le journal. À la une, l'Ukraine craint un lourd bilan après des attaques russes massives cette nuit.
2: Et près de 700 drones et missiles, quasiment autant qu'il y a 24 heures, il y a au moins un mort et plusieurs dizaines de blessés à Kiev. Nous appelons notre correspondante en Ukraine dès le début de ce journal. La guerre en Ukraine, justement, l'Iran, Taïwan aussi, les sujets de discussion n'ont pas manqué entre Donald Trump et Xi Jinping, les dirigeants américains et chinois qui se rencontraient à Pékin aujourd'hui, et les autorités chinoises avaient mis les petits plats dans les grands pour accueillir le grand rival. Alors qu'Israël et le Liban envoient des délégations à Washington pour tenter de rafistoler le cessez-le-feu, notre dossier ce matin consacré à cette technique des doubles frappes utilisées au Liban par l'armée israélienne, notamment contre des journalistes et des secouristes, ce qui pourrait constituer des crimes de guerre. Et puis c'est un drame qui avait secoué la France en 2020, l'assassinat de Samuel Paty. Le film L'Abandon, projeté au Festival de Cannes, retrace les derniers jours de l'enseignant.
0: L'Ukraine vient d'essuyer une nouvelle nuit de violentes attaques russes.
2: Plus de 650 drones et 56 missiles selon le président ukrainien Volodymyr Zelensky. Ça fait grimper à 1500 le nombre de frappes contre le pays en 24 heures. Une attaque d'une ampleur inédite. Il y a au moins un mort aujourd'hui et 36 blessés. Pour faire le point, nous sommes en direct avec notre correspondante Emmanuel Chaz à Lviv dans l'ouest du pays. Emmanuel, la Russie a donc repris ses attaques d'une ampleur sans précédent cette nuit et même depuis hier. Quelles sont les dernières informations?
3: Alors effectivement, le bilan risque de s'alourdir après ces frappes. Kiev a été durement touché. Parmi les destructions sur plus de 20 sites à travers la capitale, il y a des bâtiments résidentiels, une école, une clinique vétérinaire. Les secours sont toujours à l'œuvre car des personnes se trouvent encore sous les décombres. Et dans la région de Kiev, 7 personnes, dont un enfant, ont été blessées. À cela s'ajoutent des attaques contre les infrastructures énergétiques du pays. Volodymyr Zelensky a pris la parole ce matin. Il dénonce plus de 1500 drones lancés contre la population ces dernières 24 heures. Il ajoute que ces attaques ne reflètent absolument pas une volonté russe de mettre fin à la guerre. Et comme lors de chacune de ces attaques, il en appelle aux alliés de l'Ukraine à réagir et à renforcer l'aide à la défense aérienne. Ceci alors que la Russie, après une courte pause dans ce genre d'attaque au cours du week-end, a repris sa nouvelle stratégie de terreur avec des raids aériens en plein jour qui sont doublés d'attaques nocturnes avec pour but de saturer la défense aérienne ukrainienne au moment où Moscou n'en n'enregistre plus d'avancées sur la ligne de front depuis des semaines.
2: Emmanuel Chaz à Lviv pour RFI.
0: La guerre en Ukraine, parmi les sujets abordés par Xi Jinping et Donald Trump lors de leur entrevue à Pékin.
2: Au même titre que la Corée du Nord, le Moyen-Orient ou encore Taïwan, ça c'est pour le fond. Mais le président chinois avait aussi tenu à soigner la forme et la mise en scène. Bonjour Cléa Broderst.
4: Bonjour Paul, bonjour à tous.
2: Une correspondante permanente d'RFI à Pékin, le dirigeant américain a donc eu droit à un programme de visite chargé de symboles choisis pour vanter la puissance et la continuité historique de la Chine.
4: Oui, tapis rouge, salve de canon, enfants agitant les drapeaux chinois et américains, Pékin a réservé à Donald Trump un accueil particulièrement spectaculaire. Mais c'est vrai qu'au-delà du protocole, chaque image semble pensée pour envoyer un message politique. Le moment le plus symbolique, c'est cette visite du Temple du Ciel où Xi Jinping a emmené son homologue américain. Sous les dynasties impériales, les empereurs chinois venaient y prier pour de bonnes récoltes et affirmer leur légitimité à gouverner. Et pour les analystes, eh bien, le choix de ce lieu n'a rien d'anodin. Pékin veut montrer une Chine ancienne, stable et puissante, capable de recevoir les États-Unis d'égal à égal, voire en position de force. Car depuis la dernière visite de Donald Trump en 2017, eh bien, le rapport de force a bien changé. Malgré le ralentissement économique chinois, Pékin estime avoir résisté à la guerre commerciale américaine et disposer aujourd'hui de plusieurs leviers, hein, les terres rares, le marché chinois ou encore son influence diplomatique sur certains dossiers internationaux. Les discussions portent aussi sur les droits de douane, l'intelligence artificielle, les semi-conducteurs, l'agriculture et vous le disiez, Taïwan, sujet toujours explosif entre les deux puissances. Xi Jinping a également cherché à rassurer les milieux d'affaires américains, promettant que la Chine s'ouvrira toujours davantage et que les entreprises américaines y auront des perspectives encore plus larges. Et malgré les tensions, les deux camps cherchent surtout à éviter une nouvelle escalade aux conséquences mondiales. Paul.
2: Merci Cléa Broderst en direct de Pékin pour Radio France Internationale. La Chine, présentée ce matin par Taïwan justement comme l'unique risque pour la paix et la stabilité régionale. La porte-parole du gouvernement taïwanais a aussi assuré que les États-Unis avaient exprimé leur soutien clair à Lille avant la rencontre entre président chinois et américain.
0: Ni Donald Trump ni son secrétaire d'État Marco Rubio n'assisteront donc au pourparlers entre Israël et le Liban.
2: Oui, organisé à Washington aujourd'hui, c'est la troisième session de pourparlers entre les deux voisins pour tenter de consolider une trêve, certes en place depuis près d'un mois, mais qui n'a jamais réellement été respectée. Cette session intervient au lendemain d'une série de frappes israéliennes sur une trentaine de localités libanaises. Au moins 22 personnes ont été tuées d'après le gouvernement du Liban.
0: Beyrouth qui accuse même l'armée israélienne de crimes de guerre.
2: Notamment pour les meurtres de 21 journalistes et plus de 330 secouristes depuis octobre 2023. Ce sont des chiffres des autorités libanaises et de l'Organisation mondiale de la santé. Bonjour Noé Pignède.
5: Bonjour.
2: Dans le dossier de ce journal, vous allez nous expliquer, Noé, que certains de ces civils ont été tués par la technique digne de la double frappe, aussi appelée tir couplé, une technique qui provoque l'indignation, Noé.
5: Oui, la méthode est simple et meurtrière. Un premier tir contre un bâtiment ou une voiture, puis un second lorsque les secours arrivent sur place. Depuis le début des hostilités, de la reprise des hostilités le 2 mars au Liban, nous avons comptabilisé 7 doubles et une quadruple frappe attribuées à l'armée israélienne. Mohamed Sleiman est le chef des secouristes de Nabatieh. Ses équipes ont été visées à 3 reprises au cours d'interventions après des bombardements.
6: La dernière fois, c'était dans le village de Maïfadoun, le 15 avril. Nos hommes sont dépêchés sur zone pour sauver des secouristes qui ont essuyé 2 frappes de drones israéliens. Notre équipe les embarque dans des véhicules pour les évacuer. Une première ambulance démarre lorsqu'une seconde est directement visée par un drone qui tue notre collègue Mahdi Abou Zaid.
5: Une vidéo filmée par la caméra embarquée d'un des secouristes confirme ce récit. Au total, ce jour-là, 4 ambulanciers ont été tués.
2: Et ces ciblages délibérés pourraient donc constituer des crimes de guerre ?
5: Oui, la technique du tir couplé est évidemment contraire au droit international. Les États-Unis l'ont utilisée en Afghanistan, la Russie l'a généralisée en Syrie, puis en Ukraine. Et elle fait donc désormais pleinement partie de la doctrine militaire de Tel Aviv, selon Guillaume Ancel, écrivain et ancien officier français.
7: Les doubles frappes ont été systématisées par l'armée israélienne sur ordre de Netanyahou à Gaza. Et depuis 2023, c'est devenu une manière de faire qui est quasi normale. Donc c'est vrai que ça fait toujours un petit peu de mal quand on entend par ailleurs les porte-paroles essayer de nous expliquer que c'est l'armée la plus démocratique du monde.
2: Et justement, Noé, que répond l'armée israélienne à ces accusations ?
5: Que les ambulances sont utilisées par le Hezbollah pour transporter des armes sans jamais en apporter la preuve. Guillaume Ancel.
7: Les secouristes ne vont pas apporter des armes sur une zone qui a été frappée. De façon, des armes pour tirer sur quoi ? Sur des avions qui sont déjà partis depuis plusieurs minutes, ça n'a juste aucun sens.
5: Depuis mars, 10 ambulanciers ont été tués dans des doubles frappes, ainsi qu'une journaliste, un prêtre et au moins 7 autres civils.
2: Merci beaucoup Noé Pignède. Le détail de votre enquête est à retrouver sur notre site RFI.fr. De la crise militaire au Moyen-Orient a donc découlé aussi une crise énergétique depuis plus de 2 mois à cause du verrouillage du détroit d'Ormuz. Le monde puise dans ses réserves de pétrole à une vitesse record. C'est l'avertissement lancé hier par l'Agence internationale de l'énergie.
0: C'est à cause de cette fermeture d'Ormuz qu'Azali Assoumani avait justifié la hausse des prix des carburants la semaine dernière.
2: Et le président comorien est désormais confronté à une grève dans l'archipel. Troisième jour hier, la situation a même commencé à dégénérer. Des blindés ont été déployés dans la capitale Moroni et des affrontements ont éclaté entre des forces de l'ordre et des jeunes dans plusieurs localités voisines. Malgré ce durcissement, la mobilisation soutenue par l'opposition gagne du terrain. Abdallah Mzembaba.
8: Le gouvernement ne parle plus seulement du dialogue social, mais d'ordre public. Les autorités appellent au dialogue et accusent l'opposition d'alimenter le chaos. Nour el-Fateh Azali, secrétaire général du gouvernement, est aussi revenu sur la hausse du carburant.
9: Si on ne prend pas les mesures qu'on a prises actuellement, on risque de se diriger vers un horizon qui sera un peu plus sombre. Parce qu'on ne sait pas si on serait en mesure de passer la commande des produits hydrocarbures. Donc on doit discuter pour essayer de trouver une solution à cette situation.
8: Mais sur le terrain, la paralysie s'étend, écoles perturbées, commerces fermés, médecins bloqués, pêcheurs, enseignants et artisans touchés. L'opposition, elle, dénonce une gestion chaotique de la crise. Daoudou Abdallah Mohamed, ancien candidat à la présidentielle.
10: Les mouvements sociaux d'aujourd'hui sont plus que légitimes. Je constate aujourd'hui la démission du gouvernement défaite par son incapacité de dialoguer ni d'apporter des solutions adaptées à la crise, mais qui œuvre par la ruse pour diviser les syndicats, tout en instrumentalisant les forces de sécurité pour mater les grévistes.
8: En début de soirée, le syndicat des transporteurs maintenait son appel à la grève illimitée. Les pêcheurs, eux, disent attendre une baisse d'ici demain, au risque de passer, je cite, au plan B. Et la route menant à l'aéroport a été bloquée, puis incendiée. Abdallah Mzembaba Mourouni.
2: Et les hydrocarbures ne sont pas les seuls.

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Et oui, mesdames et messieurs, dames, bienvenue dans la matinale du matin qui va bien. Le pire reste à venir. Et aujourd'hui, l'information principale, c'est que oui, nous sommes déjà le deuxième mardi du cinquième mois de l'année 2026. Vous l'avez saisi, vous l'avez compris, vous avez tilté. Nous sommes déjà le mardi 12 mai de l'an 2026. Et ouais, ça file et ça défile, je sais, je me répète régulièrement dans ce temps d'antenne, mais c'est ainsi, il est vrai, 8h01 pétante, passée de quelques secondes, pétante ou passée de quelques secondes, ouais, on approche des 8h02, donc en vrai non. Alors, au programme de cette matinale, on reçoit une femme incroyable. Aïe, aïe, on a plein des femmes incroyables. Ah mais celle-ci, elle est particulièrement. Ah mais on a plein quand même, hein. Elle est pas plus, elle est pas moins que celle-ci, ou que celle-là, ou que un tel, ou que là. Mais non, en fait, elle est juste incroyable. Vous verrez pourquoi, parce que déjà, elle est extrêmement intéressante à écouter. Et parce qu'elle organise un si bel événement qu'on ne pouvait pas passer à côté, nous, dans la matinale du matin. Parce qu'on lui a déjà fait la part belle, hein, dans d'autres émissions de l'antenne radio Principe Actif. Mais on avait très envie de la recevoir ce matin. Alors en vrai, elle est pas là. On l'a enregistrée il y a deux jours. Voilà, pour pouvoir entendre cet échange, parce que là, court déjà partout. Nous aurons, par contre, en direct et en live, un coup de téléphone avec un autre homme, une autre personne, mais là, en l'occurrence, un homme, ô combien important aussi sur le territoire. J'ai presque la blague qui dit que c'est le meilleur endroit d'Evron, mais ça a gravi. Ah, je t'ai peut-être donné un indice. C'en est le taulier, c'en est le responsable, c'en est l'un des pères fondateurs. On parlera avec Simon deuxième tiers, hein, de la matinale, on peut dire ça comme ça. En tout cas, les pistes musicales et sonores sont liées forcément à deux événements. Il y aura un extrait de Ça sonne à la porte, obligé. Hein. 5, 6, 7 juin, tu sais bien, je t'invite. Si t'es pas content, je te rembourse. Bah ouais, totale gratuité. 5, 6, 7 juin, première fois, 3 jours. Ça sonne à la porte, édition 2026, 20e anniversaire. Avec 3 jours de festivités et de ô combien sourire, régalade, plaisir, bonheur dans les oreilles, mais aussi dans les yeux. Voilà, une vingtaine de groupes, j'ai même pas compté précisément, c'est un truc de dingue. On écoutera un extrait sonore, un nouvel de la programmation et du line-up. Et on échangera avec le monsieur Simon qui nous parlera d'un événement qu'il organise ce week-end et où il y a de la musique. Donc forcément, on mettra des extraits qui vont bien. En attendant, vous avez l'habitude, on démarre toujours par un petit titre aux accents de Soul Music. Et comme la semaine dernière, on retourne dans les belles grandes années. La semaine dernière, on était fin 60. Là, on est début 70 avec une petite pépite. Mesdames et messieurs, dames, si t'aimes bien la matinale du matin, si tu sais que t'es jamais déçu sur le premier titre que je balance, je te garantis que ce sera encore le cas ce matin. Mets du volume, laisse-toi porter, c'est du régal. Hey, merci de nous avoir choisis.

0: 3 ans d'âge pour démarrer la matinale du matin qui va bien avec un morceau court, hein, 2 minutes 30, mais si intense et si sympathique. Dolores Hall, voilà, Dolores Hall, c'est le nom de cette chanteuse qui était aussi, hein, au début des années 70, une actrice de la télévision nord-américaine. Voilà, elle était, il semblerait, ayant un rôle principal sur des séries majeures de l'époque. M'en demandez pas plus, je n'étais pas spécialiste de la boîte carrée au début des années 70. Aux US. En attendant, c'était le cas Dolores Hall avec en 1973 l'album qui s'appelle Hallmark et dont on a issu ce titre qui se nomme lui These Are the Things. Voilà, petite pépite qui va bien pour démarrer la matinale du matin. Qui va bien.
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0: Merci d'avoir agi dans ce sens. On rappelle 02 32 62 57 32 02 32 62 57 32. Laissez-nous des dons de voix, partagez-nous des informations ou faites-nous part d'événements, hein, qui vont se dérouler près de chez vous et dont on n'aurait pas eu vent. Voilà, c'est le meilleur moyen d'ensuite être partagé.
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0: Là encore une très belle association qui milite, hein, et qui active plus dans le sud de l'Eure. Mais alors qu'est-ce qu'elle est chouette, la Ludoditon. Soyez curieuses et curieux. C'est un bonheur et un régal de partager ce type de message. Eh, c'est tout de suite, c'est maintenant. J'avais dit qu'on recevait une grande dame. Eh bien, j'ai l'honneur et le plaisir de recevoir Valérie Baran, hein, qui est la directrice du Tangram, qui comprend, on le rappelle, hein, le Cube, la scène nationale, une partie de la gestion du cadran aussi, de tout, même, je dois dire.
9: Oui, au cadran, palais des congrès.
0: Ouais. Ouais, palais des congrès, merci beaucoup. Et donc, imaginez, alors elle ne bosse pas toute seule, hein, mais la charge, mais quand même l'honneur de ce travail et de ce qu'il représente. Merci à toi Valérie d'être dans les studios, bonjour à toi.
9: Mais bonjour et puis un grand merci de m'inviter à être là, je suis ravie, je suis heureuse.
0: C'est toujours cool. Voilà, tu es une personne dont on peut boire les paroles, une passionnée, parce qu'il y a des gens qui ont des compétences, des qualités, mais lorsqu'il y a en plus la flamme et la foi comme tu as, ça rend toujours les échanges plus savoureux. On va forcément parler d'Anthropocène qui va se dérouler du 18 au 31, là ça y est, ça arrive, c'est là. Même si on va parvenir sur depuis combien de temps tu prépares, tu as peut-être déjà d'ailleurs le thème en tête de l'année prochaine, tu es capable. Je voudrais absolument qu'on se pose, tu es déjà venu dans d'autres émissions, pour qu'on l'évoque, puisque là, ça va démarrer. Alors, dans un format plus court, peut-être, mais pas moins intéressant. D'ailleurs, tiens, ça va être plus simple. Domestique ou sauvage, nos attachements. Les animaux de compagnie occupent une place singulière dans nos vies. Présence quotidienne, familière, parfois essentielle. Ils s'installent dans nos habitudes autant que dans nos émotions. Et ça va être, c'est un petit laïus qu'il y a sur le site, pour inaugurer peut-être la première conférence, d'ailleurs la conférence inaugurale.
9: Oui, de Charles Stepanov. Alors en fait, peut-être si tu l'autorises, Damien, je redis un petit mot sur ce festival, peut-être pour ceux qui ne connaissent pas, c'est la 5e édition.
0: Déjà.
9: Effectivement, tu as donné les dates. C'est un festival qui est à la fois, alors qui traite des questions environnementales, climatiques, écologiques, de notre rapport à la nature, au vivant, comme on dit, et puis qui propose à la fois d'aborder ces questions à travers évidemment notre métier premier. Puisque tu le rappelais en introduction, nous sommes un lieu de spectacle vivant essentiellement. Et là, c'est le Festival des Anthropocènes est porté par la scène nationale. Et puis, avec le concours du Cube, puisqu'il y a un concert qui est proposé. Donc, avant tout, c'est du spectacle vivant. Mais pour autant, aussi, on a la chance d'accueillir des scientifiques de premier rang, vraiment de renommée nationale et internationale, et qui viennent éclairer ces questions, ces problématiques que j'évoquais il y a quelques instants, qui sont liées à l'environnement, au dérèglement climatique, à la disparition de la biodiversité et notre rapport à la nature. Donc c'est un pont entre art et science, et puis qui est éclairé aussi par un certain nombre de films, de documentaires, et aussi d'ateliers qui viennent apporter des moments un peu expérientiels et d'expositions. Alors cette année, la thématique, effectivement, c'est le domestique ou le sauvage, parce que c'est probablement, quand on s'interroge finalement sur ce qu'est cet anthropocène, c'est le titre du festival, mais qu'est-ce que c'est l'anthropocène? Je le dis, vous avez le bonheur de m'inviter chaque année, et donc c'est toujours une joie d'être là, mais l'anthropocène, en fait, ce serait l'ère géologique qui qualifie le moment où l'homme a une place vraiment particulière sur l'environnement. Or, la question de la domestication, elle est absolument cruciale et déterminante dans le destin de l'humanité. Puisque, pardon de faire un peu d'histoire, mais il y a un peu plus de 15 000 ans, en fait, il s'est passé un phénomène très particulier où donc l'homme et le loup se sont auto-apprivoisés, mutuellement apprivoisés, et que ensuite l'homme a pris la main pour amener à la domestication, c'est-à-dire où le loup domestiqué s'est transformé en chien, et puis il y a à peu près 10 000 ans où on a commencé à domestiquer entre guillemets des plantes pour donc faire naître l'agriculture. Et donc à partir de ce moment-là, si tu veux, l'homme il va imposer, transformer la nature, transformer les animaux, parce qu'un animal domestique, c'est plus du tout un animal sauvage, physiologiquement, hein, y a des marqueurs qui sont très nets, hein. Réduction de la taille du cerveau, hein, donc à peu près 30% par exemple entre un porc et un sanglier par exemple, mais d'autres caractéristiques qui vont apparaître, des facteurs physiques qui vont apparaître aussi, par exemple la queue entière bouche, les oreilles qui tombent, le museau qui va se raccourcir, les pattes, enfin tout ça. Il y a plein de choses qui vont changer, et puis l'apparition de pelages très différents. Mais donc, qu'est-ce que ça veut dire? Ça veut dire qu'à partir de il y a à peu près 15 000 ans, on va dire 10 000 ans avec donc l'agriculture et donc le néolithique, l'homme va changer les espèces et les espaces, parce que pour cultiver, il va défricher, il va déforester, et donc il va prendre la main sur la nature. Donc quelque part, c'est peut-être même là, d'une certaine façon, que va commencer l'Anthropocène. Je fais une petite digression, bavarde, mais on vient de découvrir, enfin, ce qu'on subodorait déjà depuis un moment, mais que par exemple la forêt amazonienne, qu'on considère comme vraiment la forêt primaire, donc d'origine, eh bien en fait cette forêt, de partout, on parle de nouveaux systèmes de d'images, on a vu que il y avait des vestiges de civilisations anciennes. Donc c'est-à-dire que même la forêt amazonienne, elle était avant habitée par des civilisations qui ont disparu, et que donc il y avait déjà une mainmise de l'homme. Donc finalement, y a-t-il aujourd'hui encore des traces de cette végétation qui serait pré-néolithique? C'est une vraie question. Mais il y a ce qu'on appelle encore des forêts dites primaires. Le sont-elles encore? C'est une autre question. Donc le domestique ou le sauvage, ça pose la question, évidemment, de notre rapport à ces animaux que l'on a transformés pour nos besoins, pour des besoins de bouche, parce que il y a les animaux d'élevage, pour des besoins qui peuvent être de chasse, les chiens, ils sont classés à peu près en 5 catégories, hein, les bergers, les molosses, ceux qui gardent, ceux qui chassent, ceux qui tiennent compagnie. Et pour l'alimentation, avec évidemment les animaux dits de rente. Donc, à partir du moment où on va transformer ces animaux pour revenir peut-être, pardon de cette longue digression, mais sur la conférence inaugurale avec Charles Stepanov, ce qui est intéressant, c'est de s'interroger sur la relation qu'on a à ces animaux. Et là, je sors de cette considération, évidemment, toute la phase industrielle où là, on rentre dans les grands élevages industriels où les animaux ne sont plus du tout
0: considérés,
9: sont juste des objets de commerciaux, en fait. Voilà. Eh bien, Charles Stepanov, il dit une chose, il dit en fait que les relations aux animaux, elles ne sont pas que des relations d'exploitation, et ce sont aussi des relations d'attachement. Et ça, on le sait quand on a des animaux domestiques, des animaux de compagnie à la maison, on sait combien ces petites bêtes poilues prennent de la place, ou pas que poilues d'ailleurs, parce qu'on peut l'avoir avec un perroquet, avec aujourd'hui, certains chercheurs disent que les poissons ont une vraie perception de leur environnement, y compris des personnes qui peuvent être en interaction à travers l'aquarium. Donc voilà, on découvre la sensibilité des animaux, et bien même s'ils ont perdu une partie de leur capacité par exemple à résoudre des problèmes, parce qu'ils n'ont plus à les résoudre puisqu'ils vivent avec nous, ils ont développé d'autres possibilités. Et par exemple chez le chien, pour rester sur l'animal premier, et bien est apparu un muscle tout à fait particulier, qui est un muscle du sourcil, et qui fait que les chiens, vous l'avez remarqué si vous en avez, ils bougent les sourcils, et ça participe de la communication qu'on a avec eux. Ça change le regard, et le regard, ils nous regardent déjà dans les yeux, ce que ne font pas les loups, et on va pouvoir communiquer avec eux. Et on va créer des attachements vraiment très forts, très particuliers, une communication. Et ce que dit, alors, Stepanov, lui, plus largement, parce qu'il est quand même anthropologue à la base, et qu'il a vécu pendant longtemps dans des communautés qui sont plutôt des communautés qui sont autochtones et qui vivent en lien avec le renne et qui sont dans une relation très, presque symbiotique avec leur environnement. Il dit on crée un attachement avec notre environnement parce qu'on est des animaux empathiques. Même si on est les plus grands prédateurs de toute la Terre, on le sait, nous sommes aussi des animaux empathiques, et nous sommes en capacité de créer ce lien empathique, et qui est donc un affect particulier qu'on peut avoir avec les animaux. Et ça, c'est assez passionnant aussi.
0: Merci Valérie pour cette explication de texte qui était nécessaire et qui permettait peut-être de mieux saisir ce thème qui ressort et qui est le thème fort et principal, domestique ou sauvage, de cette Anthropocène 5e édition. On l'a dit, des conférences, ça va donc démarrer avec une conférence inaugurale avec ce monsieur Charles Stepanov, anthropologue, tu viens de l'évoquer, ce sera le 19 mai au Cadran. Des spectacles, on l'a évoqué, des concerts, un concert au moins en tout cas, des ateliers, expos, des films et des balades. Oui. Ça, c'est toujours un petit peu, je trouve, la recette que vous avez trouvée, saisie, et qui fonctionne, la pluralité des possibilités dans le cadre de ce festival. Car en fait, il y en a vraiment pour tous les nés, tous les sens, oui. Toutes les natures et tous les, j'ai envie de dire, et tous les

0: intellects. On n'est pas, lorsque tu, je me rappelle bien que tu saisis au vol des, ou tu arrives à nous ramener des spécialistes, qu'ils aient été du passé incroyable sur l'insectologie ou sur, sur des sujets extrêmement précis ou très, très atypiques, des niches parfois, toujours avec cette faculté de savoir rendre les choses compréhensibles.
1: Oui, alors ça c'est vraiment quelque chose auquel je veille très fort. C'est-à-dire que à la fois je tiens à ce que ce soit vraiment des spécialistes mondialement reconnus, souvent voilà des chercheurs du Muséum national d'histoire naturelle, du CNRS, de la Charles Sepanov, c'est vraiment une sommité, l'école des hautes études en sciences sociales, c'est une des plus grandes institutions de réflexion, de pensée, de connaissance du monde. Voilà, donc je veux que ce soit des chercheurs de premier rang, mais tous ont cette grande faculté de rendre tout cela assez accessible à un enfant de 8 ans. C'est-à-dire que dans une langue, et c'est très important, aujourd'hui on a besoin de comprendre scientifiquement certains phénomènes pour pouvoir comprendre leur importance et leur urgence. C'est presque de la... J'irais, il faut qu'on gagne un peu cette culture scientifique, et je dois dire que le public est très friand de ça. C'est la raison aussi pour que cette culture scientifique soit accessible à tous, la raison pour laquelle toutes ces conférences sont en entrée libre, elles sont gratuites, on y vient... Ça ne coûte pas un euro pour le spectateur, il faut juste réserver, parce qu'effectivement, les salles sont quand même...
0: Avec des places limitées.
1: Avec des places limitées, mais donc tous ces rendez-vous sont en entrée libre, et tous ces chercheurs, si éminents soient-ils, ont cette immense capacité à rendre leur discours complètement accessible, y compris à des enfants, et d'ailleurs on a beaucoup de gens qui viennent avec leurs enfants, et qui peuvent tout à fait participer, qui ont parfois souvent d'ailleurs des questions extrêmement pertinentes. Parce que peut-être, si je peux poursuivre là-dessus, ce qui me semble aussi extrêmement important, c'est que, et ça c'est une chose que à laquelle je ne m'attendais pas beaucoup, mais ça s'est avéré au fil des éditions, le public est extrêmement participatif, et ça c'est formidable, et on se rend compte que ces moments d'échange qu'il y a après les conférences, parfois après les films ou après les spectacles, tous ces moments sont des moments précieux où on a besoin aujourd'hui de parler de ces questions qui ont presque disparu du discours politique aujourd'hui, terriblement. On a vu là les derniers mois, et toutes les associations de défense et de protection de l'environnement disent c'est terrible, la question écologique a complètement disparu du discours politique. Ça n'est plus un sujet. Or, la population, elle est très inquiète. Elle est très consciente que ce dérèglement climatique a des incidences extrêmement importantes. On parle du cadmium récemment, on sait bien qu'il n'est pas venu tout seul le cadmium, il a bien fallu quelqu'un le répande, qu'il y soit autorisé. Donc voilà, si vous voulez, la population est extrêmement inquiète. Et c'est un moment où ça peut aussi échanger, c'est important, ces moments aussi d'échange, de débat, de discussion, où ça se fait toujours de façon assez bonne enfant.
0: Nourrir et enrichir les intellects, tout ça de manière compréhensible et accessible.
1: Voilà, et comme tu le dis, ce qui nous semblait important, c'était à la fois effectivement acquérir une connaissance scientifique facile, accessible, pouvoir nourrir le regard par l'imaginaire des artistes, par l'imaginaire des documentaristes et cinéastes qui nous proposent des films.
0: Et qui sont présents pour une majorité, ou quasi systématiquement.
1: Pas systématiquement, parce que bon...
0: les emplois étant à joindre.
1: Voilà, mais
0: vous faites toujours parfois, tout pour qu'il y en ait un qui se
1: fasse. Voilà, et puis une fois encore, et là aussi je le signale, c'est important, mais l'ensemble des documentaires qui sont présentés au cadran sont aussi en entrée libre, ils sont gratuits, donc que vous pouvez venir sur réservation évidemment, mais c'est tout ça. On a une partie de cinéma qui est présentée au Cinépâté. Là, en revanche, il y a un tarif qui est très accessible, mais il y a un tarif. Mais les films documentaires qui sont présentés au cadran, c'est gratuit. Donc, et les ateliers, les balades, eh bien oui, ça fonctionne, parce que dans la recette initiale, l'idée c'était aussi de passer par l'expérimentation. Nous, des choses très très simples, et puis qui viennent ramener ça sur une chose très concrète sur notre territoire. Donc comment sur notre territoire on peut avoir ces considérations et ce regard. Et par exemple, la rencontre, la balade qu'on va faire avec Marc-André Sélos, qui alors lui est une espèce de star de l'environnement. On le voit régulièrement je crois qu'il est régulièrement dans les moments de météo là, à la télé, il est sur toutes les ondes. Enfin bon, c'est une grande star et c'est un grand, grand chercheur et professeur du Muséum National d'Histoire Naturelle. Marc-André Sélos va faire une balade en forêt, eh bien il va aller en forêt d'Évreux, on va aller avec lui, on va découvrir. Et c'est aussi une façon de rappeler combien nous avons de la chance.

0: là, géographiquement, l'emplacement d'Evreux et c'est, toutes ces forêts qui l'entourent le permettent. Et tu l'as saisi au vol et tu as bien raison. Et je suis persuadé, aussi convaincu, que certains et certaines ont peut-être même trouvé une énergie nouvelle en eux. Parce qu'on est toujours à se poser des questions de ce que nous pouvons faire sur les deux heures qui viennent. Tiens, un temps mort avec les enfants ou avec son ami ou son ami IIIE. Ou tout simplement, personnellement, et ben une bonne petite balade en forêt à respirer le bon air, marcher, déambuler et puis observer. Je crois qu'il y a peu de choses qui sont aussi...
1: Alors, surtout en ce moment. Alors là, je fais une petite digression, alors, mais vous savez qu'en ce moment, on dit que aller en forêt, c'est bénéfique, bien sûr, pour plein de raisons. Ce sont des raisons chimiques, des raisons psychologiques, mais chimiques. Et là, alors, là, c'est peut-être un peu tard, mais il y a encore quelques mois, quand les premières feuilles sortent et que vous allez marcher, que vous avez ces premières feuilles très très fraîches, là ça y est, elles sont bien sorties, eh bien vous avez un bienfait particulier. Vous savez pourquoi ? Parce que les chenilles nous font caca dessus. Voilà. Et ça, c'est très important de le savoir. Bon. Oui, parce que en fait, on ne sait pas, parfois ça vous arrive en forêt, vous sentez une petite goutte comme ça. Eh bien, il y a des chenilles qui mangent les premières feuilles. Et qui, bon, elles ont un petit... Et ces premières feuilles, l'arbre, tout de suite, pour se défendre, eh ben, il va produire une substance pour se rendre toxique pour la chenille. Donc la chenille, elle mange, puis pouf, elle est malade, pouf, elle fait une petite crotte. Donc c'est une petite goutte que vous allez recevoir. Eh bien ça, ça a été prouvé scientifiquement. C'est une sorte de médicament pour... C'est une bouffée de bien-être... Et d'anticorps, en fait, figurez-vous. Parce que ce sont les anticorps de l'arbre qui nous sont transmis. Donc, aller en forêt au tout début du printemps, c'est comme pour faire un soin. Voilà.
0: Bon, puis, vous arrêtez à Anthropocène. Merci pour ce petit clin d'œil, Valérie.

c'est quoi ce groove de ouf? Waouh! Sam Greenfield, né à Philadelphie et basé à Brooklyn, Sam est un saxophoniste et band leader dont l'énergie et l'originalité font de lui une figure montante de la scène actuelle. Après avoir joué aux côtés d'artistes de premier plan comme Corey Wong, et ça s'entend grave qu'il y a l'espèce de groove Wolfpack, il y a une touche derrière, c'est pas possible, autrement. Ed Sheeran aussi, John Legend, Mariah Carey ou Joss Stone, il développe aujourd'hui un univers de virtuosité et joie communicative qui se rencontre. Sur scène, Sam et son groupe fusionnent jazz, funk et fusion dans un tourbillon d'intensité, ligne de cuivre flamboyante, groove irrésistible et arrangement explosif plonge le public dans une expérience immersive, festive et profondément humaine. Chaque concert laisse une empreinte durable, tant par la qualité du jeu que par l'atmosphère unique qu'il crée. Avec un cinquième album en préparation, Sam Greenfield confirme sa place parmi les musiciens les plus enthousiasmants de sa génération. Eh, franchement, un truc de dingue. Et ce mec-là, Sam Greenfield, vous voyez là ce qu'on vient d'écouter, là, c'est pas vieux, c'est là, avec le morceau Dinky, Donkey. En plus, je prends soin de mettre un de ses derniers titres. En fait, bah, il a ça sonne à la porte le dimanche. Bah ouais, en totale gratuité. En plus, si tu te balades un peu sur les réseaux, tu verras que depuis deux jours, il y a les horaires de passage. Lui, le monsieur, il sera là le dimanche. Au milieu de qui? Bah, de Oxmo Puccino, de FFF, Dionaka, d'Erwan, et qui sont super sympas, qu'on voit la patate Flying Blanket Mystery. Tu finiras même avec Buck Owner et Sarah Galade, et la chorale des collèges en début. Bref, hey, c'est ça sonne à la porte, 20e édition, s'il te plaît!

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2: Ouais, Jérémy, il s'appelle ainsi hein, le boss de Ça sonne à la porte. Lui et son équipe, il nous régale franchement. La prog, elle est incroyable. Mais tous les ans, elle l'est, hein, de toute manière. Mais voilà, cette année, d'autant plus avec une année anniversaire. On repart avec Valérie parce que on n'a pas fini. On l'a dit, hein, moi je m'étais même écrit waouh, quelle diversité sur 13 jours. Voilà, 5e édition, vous venez de nous rejoindre. On est en compagnie de Valérie Baran pour parler d'Anthropocène et ce thème génial qui pourtant qui est notre quotidien, mais qu'on encore une fois dont on n'a pas tous les tenants et aboutissants, et il ne faut pas prendre les choses qui nous entourent comme des choses acquises ou établies. Il y a des raisons et elles peuvent bouger parfois, parce qu'on peut aussi faire bouger des lignes. Valérie, un rendez-vous qui est devenu attendu, Anthropocène. On l'a pas évoqué, mais moi, dans mon entourage, alors certes, on côtoie les associations, le milieu culturel à Évreux, j'y sais moi, mais pas que, en dehors d'Évreux, c'est devenu un rendez-vous attendu. Ça fait partie des plaisirs de ta fonction, des petites fiertés, au même titre que la fréquentation, parce que c'est suivi. Est-ce que j'ai pas envie de parler d'autosatisfaction, on n'est pas là pour se passer la crème, mais parfois tu as un métier qui est aussi très administratif, rempli de réunions, de rendez-vous, les heures on ne les compte pas dans ces métiers-là, on ne parle pas de 35 heures classiques, j'en ai tout à fait conscience, et tu valides, elle opine du chef, vous ne pouvez pas le voir, mais je vous le dis, ça fait partie des satisfactions, du coup, des choses qui sont elles, qui font du bien et qui motivent justement pour tout ce temps passé, cet investissement, cette réflexion, justement la venue du public. C'est ça, le principal nourrice, enfin, je sais pas, la première énergie, la première.
3: Complètement. C'est-à-dire que dans l'année, je fais mes courses comme tout le monde dans les magasins hébraïciens et des gens qui me disent on attend Anthropocène. Alors qu'est-ce que vous allez faire de...
2: C'est quoi qu'on a comme thème cette année?
3: Oui, c'est ça. Ça m'arrive très régulièrement. Ça me touche infiniment. Oui, ce qui est très touchant, c'est à la fois, vous avez cette satisfaction, on va dire, purement intellectuelle.

0: intellectuelle de pouvoir, en travaillant sur la thématique, je suis amenée évidemment à lire, à parler beaucoup avec les scientifiques avant de les inviter. Donc moi-même, je découvre des choses.
1: Tu te nourris aussi,
0: incroyablement. Pour moi, c'est une chance inouïe de pouvoir travailler sur cette matière, parce que moi-même, je me nourris de cela. Et puis ensuite, de pouvoir le partager et que ce soit reçu avec autant d'enthousiasme, de chaleur, avec les spectateurs, c'est absolument magnifique. Et puis quand j'ai des spectateurs qui me disent, cette année, moi, l'année dernière, j'ai été trop frustrée. Cette année, j'ai posé 3 jours parce que je vais être 3 jours de vacances, parce que je vais être avec vous de congé ou de RTT. Enfin, parce que je veux rien rater. J'ai des spectateurs qui sont là, qui sont repartis me disant j'ai pris 35 rendez-vous mais je compléterai après. Alors, je dis 35 rendez-vous mais que je vois tous les jours et qui arrivent en courant du boulot le soir parce que c'est dans la semaine, qui passent le week-end entier avec nous. Moi, ça me bouleverse plus que ça me bouleverse profondément. C'est-à-dire que sans ces spectateurs qui sont là, que je finis par connaître, on finit par s'embrasser, de faire la bise, parce que ils sont avec nous à tous les endroits, ils participent de tout. C'est magnifique, c'est profondément émouvant. Ouais.
1: Bravo. En tout cas, c'est l'envie première que j'ai envie d'évoquer et le mot.
0: Oui, peut-être ce qui me touche aussi beaucoup, c'est effectivement de voir que au-delà même de notre territoire, de ces spectateurs, alors il y a des spectateurs qui viennent de beaucoup plus loin, de voir des petits jeunes arriver sac au dos, qui vont aller dans un petit truc, ou qui vont aller au terrain de camping pour venir. Donc de voir ces gens qui viennent de loin, des gens qui me disent, j'étais venu de Lyon l'année dernière, là j'ai repris, je reviens. Donc des Bretons, des Lyonnais, des Marseillais, des Suisses, qu'on a eu, des Belges. Je me dis, c'est magnifique que c'est gagné. Et puis, de voir aussi que des partenaires viennent vers moi. Aujourd'hui, j'ai les éditeurs qui m'appellent en me disant, oh là là, madame, j'ai vu votre festival, c'est formidable. Là, j'ai eu des mails d'éditeurs, des mails on a un nouveau partenaire qui est annoncé, j'en suis là infiniment fière. C'est-à-dire que vous savez que depuis 3 ans maintenant, Arte nous accompagne. Et ça, c'est une grande fierté parce que c'est quand même un partenaire culturel aussi, une fois encore, d'excellence, de premier rang. Là, aujourd'hui, il y a le Festival Paris Science, qui est un grand festival de films scientifiques qui nous rejoint aussi. C'est aussi une immense chance que nous avons, mais c'est aussi une reconnaissance. Donc, c'est pour moi, mais pour toute l'équipe, pour le travail qui a été fait. C'est une reconnaissance pour la ville aussi, je pense, parce que ça fait évidemment rayonner complètement notre ville. Donc ça, oui, c'est aussi des moments de satisfaction, c'est vrai.
1: Valérie, bravo, je te félicite, je viens de l'évoquer, mais bien sûr, ça travaille en équipe. Sur la programmation, sur les personnes relais, c'est peut-être pas forcément des gens du cube ou du Tangramme. Est-ce que tu... Ou quand même, en interne, tu as 2-3 qui toujours jouent des coudes lorsque tu leur lances un thème ou un sujet, qui vont essayer de te dégoter comme une Fanny ou un Julien, des noms ou peut-être des œuvres qui correspondraient.
0: Oui,
1: clairement, c'est ce qui se passe.
0: Oh oui, absolument. Alors la programmation spectacle vivant, Julien, vraiment.
1: Parce
0: alors
1: que c'est un champion, notre Julien.
0: C'est un champion. Mais ouais. Fanny aussi. Moi, j'ai la chance. Fait. Je suis merveilleusement entourée. Donc Fanny, par exemple, m'a proposé Anne Passeo avec Atlantis. Julien a proposé Sedna, mais la programmation spectacle vivant, vraiment.
1: Il en avait 8 à te proposer.
0: Voilà, 12. Ouais. Ouais. Donc il a vraiment fait la partie expérientielle. Moi, j'ai des idées, mais j'ai aussi l'équipe de relations publiques et de médiation avec la secrétaire générale qui fait des propositions. L'idée, c'est que vraiment soit porté de façon très transversale par Et puis au-delà de l'équipe, parce que ça, il faut le dire aussi, qui y participe pleinement. Moi, je suis vraiment beaucoup sur les aspects scientifiques et puis évidemment sur le fait que tout ça soit très articulé et coordonné. On parle de tout, mais il y a beaucoup de propositions. J'ai aussi la chance d'avoir des propositions de mes partenaires qui sont Arte, qui sont Actes Sud, donc Françoise Vernet, pour pas la nommer, qui me dit, j'ai sorti tel bouquin, là, c'est un super... Qui dirige la collection Monde Sauvage chez Actes Sud, qui évidemment fait beaucoup écho avec la thématique. Et puis je parle avec un certain nombre de partenaires qui peuvent être des éditeurs, des producteurs de films qui viennent vers moi. Enfin voilà, donc je suis nourrie aussi de propositions qui viennent alimenter tout ça.
1: Et au-delà de tes propres idées, donc du coup, il y a aussi après ce travail de filtre et à un moment donné de sélection naturelle, là aussi. ça rejoindrait presque le thème, qui est nécessaire.
0: Et puis il y a Pascal Griot, faut que je dise un mot de lui quand même, parce que Pascal Griot, c'est le directeur de la MJC de Bernay, et le directeur du Festival Génération Durable, avec Nathalie Soyeux, ils font un travail remarquable, ils font un travail de recherche de films, c'est vraiment, ils participent activement à la programmation cinéma et films documentaires, lui-même se déplace beaucoup pour aller voir les festivals, et donc si tu veux, c'est aussi un partenaire extrêmement précieux pour moi, oui absolument.
1: Je disais qui c'est, mais je l'ai déjà eu au téléphone, on l'a eu dans la matinale, Damien, mais il y a tant de gens actifs et sympathiques, Pascal de la MJC de Bernay, bien vu. Un petit souvenir marquant tout de même, de, ou un super souvenir, là, tu évoques, hein, bon, en fait je pense que ça sert à rien que je t'en demande un, mais au cas où, tout de même, tu évoques là justement le plaisir à voir le public se rendre en masse, que ça vienne de partout, des gens qui réservent 35 événements, il y a quand même eu un retour mail qui t'a marqué ces derniers mois, ou c'est depuis la première édition, ou une apostrophe, non pas dans un magasin, mais presque quelque chose comme ça qui t'a vraiment chatouillé, qui t'a fait du bien, qui était un compliment sans en être un, mais qui en fait était un énorme compliment.
0: Alors, je ne sais pas si c'est un complément, mais je pense à deux choses. Le premier, c'était le tout premier festival. Donc vraiment, on ne savait pas du tout ce qui allait nous arriver. C'était vraiment et on avait le bonheur d'avoir Jean Jouzel, que vous connaissez peut-être, qui est l'un des plus grands climatologues au monde. Il a été récipiendaire quand même du prix Nobel de la paix. Hein, donc si vous voulez.
1: Ah, monsieur.
0: Donc voilà. Et climatologue, rédacteur du premier GIEC. Rédacteur principal du premier GIEC, et Jean était en voiture avec nous étions en voiture tous les deux, et on est arrêté un feu à Évreux, et il s'était merveilleusement prêté à l'exercice, c'est-à-dire qu'il avait fait une conférence au théâtre Legendre, mais il avait rencontré des associations, des enfants, enfin il avait rencontré pendant toute une semaine, il avait été absolument merveilleux, et on était au feu et ça claque à la fenêtre, et j'étais un peu surprise, et j'ai eu presque un peu peur, je vous avoue. Je baisse la vitre, et il y a un monsieur qui dit à Jean-Joseph, merci monsieur, je voulais vous dire merci, au nom de tous les Éboriciens, parce que merci d'être venu jusqu'à nous, c'est une chance inouïe de vous avoir avec nous, et on avait été un peu estomaqués, Jean-Joseph et moi, et j'étais émue de me dire, et la personne, finalement, a pris 3 minutes, puis le feu est passé au vert, et donc j'ai redémarré, mais en disant, j'ai pas le temps, je viendrai pas, mais on est extrêmement honorés, on est très heureux que vous soyez là, enfin, donc il avait vu, et ça m'avait vraiment touchée, mais un autre moment d'émotion, c'est des petits qui étaient venus l'année dernière, on a accueilli Audrey Dussutour, qui est la grande spécialiste mondiale du blob, je crois que j'en avais parlé avec toi l'année dernière, et on avait fait une conférence qui avait été noir de monde, alors là on avait vraiment rempli la salle, et puis on avait fait des conférences pour les enfants avec Audrey, elle était restée. Ce qu'on va faire cette année autour des fourmis, il y aura encore 2 conférences pour les enfants le lendemain, et donc 400 enfants qui écoutent une conférence sur le blob, cet organisme unicellulaire, voilà, et puis au cours de l'année, nous on continue, on travaille, tu sais, on fait un travail énorme de médiation avec les classes, et il y avait une rencontre autour d'un spectacle, et puis là il y a des petits qui lèvent la main, qui disent oui mais alors attendez, il y a le blob, et en fait c'était ahurissant, tout le monde était complètement scotché, puisqu'ils ils avaient tout enregistré, et là de me dire que oui, cette culture scientifique, même qui s'adresse aux plus jeunes, parce que là on parle d'enfants qui sont en école primaire, qui sont même pas au collège, ils avaient parfaitement compris ce qu'était le blob, parfaitement compris les qualités du blob et cette incroyable intelligence du blob, et qu'ils étaient capables de la restituer avec autant de pertinence et de justesse, ça m'a profondément bouleversée.
1: Bah, c'est très chouette. Vous voyez l'intérêt, amis auditeurs, auditrices, hein, des sciences, des événements, des gens qui organisent pour vous et rien que pour vous, Anthropocène. Pardon, Anthropocène, on vient de le dire, un 18-31 mai, 5e édition, juste incroyable. Et Valérie Baran, qui est la directrice du Tangram, qui nous en parle avec saveur. Une attente en particulier, là tout de même, parce que bon, c'est dur, vous l'avez concocté, un programme incroyable sur 13 jours, mais il y a quand même une conférence ou un rendez-vous ou un événement que tu attends en particulier, Valérie, à titre personnel, ou là, l'heure de question, parce qu'on ne peut pas courir partout, mais tu vas courir partout pendant ces 13 jours. Mais y en a une en particulier ou non, c'est vraiment l'ensemble, ce serait gênant vis-à-vis des autres propositions?
0: Ah oui, honnêtement, parce que chacun a été choisi vraiment avec beaucoup de soin, chacun a une vision extrêmement intéressante, ce qui est intéressant.
1: Après, c'est les sensibilités aussi.
0: Voilà, c'est-à-dire que chacun va présenter son point de vue qui est quand même très différent, traitant de du même sujet. Alors, il y a des conférences sur la question domestique, on va parler de l'élevage, on va parler, donc Charles Sepanoff des attachements, Valérie Chansigo plutôt de la partie exploitation, tout ça est extrêmement intéressant et chacun a un point de vue différent, ce qui me semble, on a aussi une partie sur le sauvage, hein. Il y a des films qui sont pour moi des films qui ont été bouleversants, hein, que j'ai découvert quand j'ai fait cette programmation. Je regarde beaucoup. Et il y a un film que je trouve absolument magnifique et je l'ai dit en présentation du festival et peut-être je peux le redire ici. C'est Wilding de David Allen qui sera juste après la conférence de Gilbert Cochet et Béatrice Crémer-Cochet qui sont des grandes spécialistes français du réensauvagement. Comment on essaie de retendre vers le sauvage. Et c'est un phénomène extrêmement intéressant. C'est-à-dire qu'en fait, on se rend compte de la puissance de la nature, de cette capacité quand même à se régénérer, si tant est qu'on lui laisse un petit peu de temps et un petit peu d'espace. Ils vont en parler, et c'est absolument passionnant. Et il y a ce film qui est l'illustration parfaite de ça, qui s'est passé, qui est un film qui documente 25 ans de réensauvagement d'une ferme assez vaste, hein, elle fait 1400 hectares dans le Sussex, et de voir comment la nature reprend ses droits. Et ce film, il a eu 5 Emmy Awards aux derniers Emmy Awards. C'est, si vous voulez, c'est la dose d'espoir, le shot d'espoir dont on a besoin dans ces moments où on est complètement désespéré. Ça, il faut venir le voir. Alors, il faut faire vite parce qu'il y a presque peut-être 30 places. Ouais. Mais ça, c'est formidable. Et puis, un autre film qui me semble aussi absolument passionnant, qui est un film Arte, qui s'appelle La cuisine du néolithique, et qui montre combien ce moment où on a changé complètement notre alimentation parce qu'on a commencé à cultiver, parce qu'on a commencé à élever, et donc on a arrêté notre régime de chasseur-cueilleur, et on est devenu horticulteur-éleveur, et bien combien ça a bouleversé vraiment physiologiquement l'homme. Et ça, je l'ai découvert, et ça, j'ai trouvé que c'était absolument passionnant. Mais des rendez-vous, toutes les conférences sont essentielles. Les spectacles, voilà. Donc, il faut que j'arrête. Mais venez, on sera heureux de vous accueillir.
1: Ah, voilà, c'est beau. Merci beaucoup, Valérie Baron. Elle a pris le temps encore de revenir à la radio pour nous donner envie. Franchement, moi, c'était mon souhait premier. Vous avez vu, hein. Deux questions, Valérie. Elle vous régale. Et elle vous régale d'autant plus que, voilà, les équipes qui composent le Tangramme sont juste aux petits soins et adorables tout autant qu'ils sont ou qu'elles sont. Voilà, 18-31 mai, Anthropocène, 5e édition, domestique ou sauvage, venez vous faire votre propre avis, venez vous enrichir, venez aiguiser votre curiosité et venez vous informer, apprendre, toucher, goûter, observer, s'il vous plaît, venez entendre, venez vous nourrir, venez vous enrichir. Voilà, c'est à côté de chez vous, c'est ici même, à Évreux ou aux alentours. Voilà, je vous remercie beaucoup et je te remercie beaucoup, Valérie, pour être venue une fois de plus et voilà, nous offrir un tel ouverture d'appétit. Comment on appelle ça quand on reçoit quelqu'un ou qu'on évoque quelque chose et que ça nous ouvre l'appétit? Vous m'aurez compris, c'est ce que je viens de vivre là. Voilà, merci Valérie.
0: Merci à toi.

0: Ouais, c'est sympa. Ça s'appelle Springtime Blues. C'est bien comme ça qu'on dit, monsieur ?
1: Oui, sûrement, t'as un bel accent anglais.
0: C'est moins moyen. Du New Hampshire. Et je suis en compagnie de Simon Gérardon de la Brasserie Sport. Bonjour à toi, bonjour camarade.
1: Salut à tous.
0: Et là, on entend, là, c'est les dernières notes de Springtime Blues, qui est un morceau d'un groupe qui est pas d'à côté.
1: Non, c'est de Liverpool.
0: Carrément.
1: Ouais.
0: Et pourquoi tu nous partages ce morceau ? Parce que c'est toi qui as décidé de me l'envoyer, qu'on le mette ce matin.
1: Parce que on a la chance qu'ils viennent jouer ce samedi à la Brasserie Sport.
0: Des Anglais, voilà. À la Brasserie Sport.
1: Donc un concert pas vraiment comme un autre, parce qu'on célèbre nos 7 ans.
0: Ouais, j'ai vu ça, c'est énorme. Bon anniversaire.
1: Alors, c'est pas la grande fête, c'est pas la grande teuf de fou. Ça, on prépare un méga truc pour les 10 ans. Mais du coup, on s'était dit de faire un petit week-end de musique bien sympa pour les 7 ans. Et c'est ce week-end.
0: Bravo et bon anniversaire, Simon.
1: Merci.
0: À toi, Flora, Fred, le premier qui avait rejoint, Robin.
1: Robin.
0: Si je vais dans l'ordre après, je dirais Rémi.
1: Ouais.
0: Si je vais dans l'ordre après, je dirais Antoine.
1: Ouais.
0: Et si je me trompe pas, il y a Charles Lee, mais lui, c'est à mi-temps.
1: Charles Lee,
0: ses études. Ses études, bah ouais, c'est pour ça que je taquine un peu.
1: Mais je crois qu'il est parti pour rester.
0: Ah, bah, on verra bien. Ouais. Et puis surtout, il y a un nouveau.
1: Bah oui. Valentin.
0: Ah, vous êtes agrandi même.
1: On va l'annoncer bientôt. Il aura son annonce en grande pompe.
0: Il aura un badge.
1: Voilà.
0: La brasserie coopérative Port fête ses 7 ans d'existence avec un week-end de concert en couleur. Tu viens de le dire, venez le printemps avec eux. Il y a quand même, ce samedi et ce dimanche, une couleur un peu musicale. En tout cas, il y a une thématique. Hein. On va pas ramener des musiques dites électroniques, même si vous appréciez ça. On va pas ramener des MC avec des microphones et que ça va danser sur la tête, même si vous aimez ça. Il y a quand même,
1: ouais.
0: Il y a quand même un peu une couleur, j'ai envie de dire.
1: Oui, il y a une petite couleur post-punk, un peu noise, qu'on aime beaucoup quand même. De la guitare un peu saturée, des belles batteries qui s'envolent, mais ça va rester calme. On aime aussi les gens qui crient fort dans les micros et quand ça va très très vite. Mais là, ça va être beaucoup plus calme. Des belles nappes musicales pour nous transporter. Pour nous transporter assez loin.
0: C'est fort. En tout cas, 3 groupes samedi, 2 groupes dimanche. On parle presque d'un petit... c'est pas vraiment un festival, mais on n'en est pas loin, quoi. C'est un anniversaire amélioré.
1: Il y a eu... cette histoire est partie sur une ébauche de gros événements. Bon, ça s'est transformé. Moi, en tout cas, la brasserie, elle avait déjà invité des groupes internationaux. Donc, on a voulu continuer et faire ça sur un mini format festival, mais on peut faire mieux, mais c'est déjà bien. Et donc on a invité des groupes qui viennent de loin, mais aussi des locaux, parce qu'on aime bien faire ça à chaque fois. Des groupes qui ont déjà joué à la brasserie, hein, mais ça faisait longtemps, et on les apprécie beaucoup. Il y a Bukaru Banzai, que je ne présente plus. Ils sont 4 maintenant d'ailleurs.
0: Ouais.
1: C'est plus un trio, il y a un clavier qui est venu, et puis un duo iconique de l'électro hébroïcienne, c'est le goût acide des conservateurs.
0: C'est vrai.
1: Qui était venu il y a, je pense, au moins 6 ans jouer à la brasserie.
0: Ouais.
1: Voilà.
0: Il y aura Ada de Caen aussi le samedi, et puis
1: ouais.
0: Des Mexicanos le dimanche, c'est pas mal.
1: Des Mexicains qui vivent en Californie, parce que...
0: C'est la classe, ça.
1: Parce que ouais, c'est la classe, ouais. Alors ça, c'est vraiment la classe Laurel Midzi obsolète... Pop électro rock avec des belles nappes électro, c'est vraiment stylé.
0: Mortel.
1: Et ce sera le dimanche, donc venez le dimanche aussi. Ça va être super cool le dimanche, un petit moment pour reprendre la semaine, pour finir le long week-end férié. Et ça commencera un peu plus tôt le dimanche.
0: Ouais. Alors justement, samedi 19h30 et dimanche ça commence à 18h30.
1: Ouais. Et donc samedi, c'est sur réservation.
0: D'accord.
1: Il y a un lien sur les internets pour réserver la place.
0: Ou sur votre site internet, j'ai vu qu'il y avait un lien HTTP,
1: ouais. Il y aura sûrement encore des places sur place, mais vaut mieux réserver. Et le dimanche, prix libre, comme d'habitude.
0: D'accord.
1: Et tout le week-end, nous avons Amaury, vient, Francesco qui vient vous préparer des...
0: D'accord. Ah bah on est bien.
1: Ah oui.
0: On est bien.
1: Les meilleurs de la région.
0: Ah, il est pas mal. Ah, il est pas mal pour avoir testé, voilà. Francesco, on est pas mal. Donc on peut se restaurer, on peut prendre des bonnes claques sonores dans les oreilles et qui font du bien. Et puis on a bien sûr des... Il y a une petite nouveauté boisson là d'ailleurs, la récente là qu'on va pouvoir découvrir. On a les incontournables bien sûr, mais il y a une petite fraîcheur là qui vient de tomber ou pas ?
1: La dernière fraîcheur qui vient de tomber, c'est la Bud. Alors, attention, c'est pas... On n'a pas brassé pour le géant américain. C'est une collab qu'on a faite avec la brasserie La Chouette. Et c'est une IPA au bourgeon de cassis.
0: Ah bah, faut goûter ça.
1: Ah, c'est super.
0: Ah bah, ça a l'air. Bon, voilà. Alors justement, monsieur, puisque on parle musique, on va remettre quand même un peu de sonorité avec Ada, les canets, pour finir la matinale du matin qui va bien. Mais merci, Simon. Un bon anniversaire vraiment à la team. On a compris que c'est ce samedi, le 16. Hein. Là, on est en direct. Hein. J'ai pas enregistré l'échange avec Simon. C'est à 19h30. On a dit, il y a des gens de Liverpool. Je sais pas si on dit des Liverpoolais ou des Liverpoolois.
1: Pas ce qu'on dit.
0: Mais on dit des habitants de Liverpool. Ça, c'est sûr et certain. On dit Ada, on dit Bukaro Banzai from Evreux, s'il te plaît. Laurel Meets dit obsolète, ça c'est Mexico. Voilà, Mexico, s'il te plaît, qui vivent en Californie. Le goût assez des conservateurs, c'est samedi, c'est dimanche. Prix libre dimanche, samedi, il y a un petit prix qui va bien. Bref, on parle de la brasserie sport en anniversaire. Merci Simon.
1: Merci à toi.
0: On finit en bonne note de musique. On te souhaite une belle journée. Hein, et puis à bientôt. Hein, et puis bon festival, enfin un bon anniversaire, enfin un bon concert. Bref, t'as compris. Vive la brasserie sport.
1: Merci.
0: Vive Gravini. Et puis vive Simon, Flora. Fred. Hey, bye bye.
1: Bisous.

Boucar Banzai le samedi, Laurel Mitzé obsolète et le Goassi des conservateurs dimanche à la Brasserie Sport pour un Sport Noise Experience, s'il te plaît, et un peu leurs 7 ans aussi. On vous souhaite une bonne journée, on vous dit à très vite. Demain, c'est Monsieur Mosquito. Et à très vite, bye bye, bye bye, bye bye, bye bye.

0: Ici à Paris, 18h à Pékin. Bonjour à tous.
1: Karine Bellichat.
0: À la une, le sommet Trump-Xi à Pékin. Les dirigeants américains et chinois n'ont pas encore fait de câlin comme espéré par le locataire de la Maison-Blanche, mais ils ont déjà abordé les grands dossiers internationaux. Xi Jinping insiste sur la question de Taïwan qui pourrait compliquer, selon lui, les relations entre les deux pays. Donald Trump, lui, compte bien signer de gros contrats en Chine. En Cisjordanie occupée, le Fatah organise son congrès, le premier en 10 ans, entre crise interne et désintérêt de la population dans un territoire soumis aux violences exponentielles des colons israéliens. Et puis nous évoquerons le 14e titre de champion de France du PSG en foot, acquis hier, qui espère bien, sur sa lancée, et décrocher dans 2 semaines un 2e titre européen consécutif. Donald Trump a visité le Temple du Ciel à Pékin, symbole de la relation entre le monde humain et le monde divin, après avoir, plus prosaïquement, discuté avec le président chinois des gros dossiers internationaux, notamment du conflit au Moyen-Orient. Xi Jinping a surtout insisté sur Taïwan, estimant que la Chine et les États-Unis pourraient entrer en conflit si Washington gérait mal cette question. De son côté, Donald Trump entend bien signer de gros contrats. Il accorde une large place au géant de la technologie qui l'accompagne à Pékin, Vincent Souriau.
2: Tesla attend le feu vert de Pékin autour d'un système crucial, la conduite autonome de ses véhicules électriques. À ce jour, la firme d'Elon Musk n'a obtenu des autorités chinoises qu'une autorisation partielle de mise sur le marché, ce qui la met en difficulté vis-à-vis de ses concurrents chinois de plus en plus performants. Côté Nvidia, l'enjeu ce sont les processeurs graphiques, autrement dit les puces qui alimentent les moteurs d'intelligence artificielle. Le gouvernement chinois a restreint l'utilisation des produits Nvidia afin de favoriser les marques local. Le PDG de ce géant américain, Jensen Huang, va tenter de faire bouger les lignes. Enfin, le patron d'Apple, Tim Cook, a un besoin vital de la Chine qui produit 90% des iPhones vendus dans le monde. La marque à la pomme espère que sa base de production reste accessible et que ses services comme l'App Store ou l'iCloud continuent d'opérer sans entraves supplémentaires, y compris si la guerre commerciale reprend d'un seul coup entre Donald Trump et Xi Jinping. Vincent Souriau, Washington RFI.
0: Le cessez-le-feu fait des victimes tous les jours au Liban depuis son entrée en vigueur il y a un mois. Israël frappe sans relâche la banlieue de Beyrouth et le sud du pays, affirmant viser des cibles du Hezbollah. Le mouvement chiite pro-iranien continue de viser le nord de l'État hébreu. Malgré tout, des négociateurs des deux pays doivent se retrouver à Washington pour des discussions directes aujourd'hui et demain. Les troisièmes du genre, le chef d'État libanais exige toujours, avant d'aller plus loin, un accord sur les questions de sécurité et la fin des attaques israéliennes. Le 8e congrès du Fatah s'ouvre à Ramallah. Le principal mouvement politique de Cisjordanie occupée est en crise entre la succession de son président Mahmoud Abbas, 90 ans, qui veut imposer son fils Yasser, novice en politique, et le désintérêt de la population palestinienne à son égard. Écoutez l'analyse d'Ahmed Kossaï, chercheur en sciences politiques à l'université Al-Quds de Ramallah.
3: Le mouvement du Fatah nourrit de grands espoirs au sein de la population. Malheureusement, ce qui se joue en coulisses ne présage pas une orientation de la politique du Fatah dans la direction qu'espère la population. C'est-à-dire que les gens attendent que le Fatah fasse revivre le mouvement de résistance palestinien et qu'il présente un nouveau modèle pour la lutte. Mais on ne s'attend pas à ce qu'il y ait de changement dans la méthode de travail du mouvement ou dans ses orientations. Ce congrès sera surtout l'occasion de voir les luttes internes au sein du mouvement. Les visages vont changer, mais pas le logiciel. Yasser Abbas, le fils de Mahmoud Abbas, sera difficile à imposer au Fatah. Même s'il y a une volonté de léguer le mouvement à Yasser Abbas, il faut comprendre que les nominations au sein du parti se basent sur le poids historique et le passé de résistant des personnes. Et il y a des personnalités au sein du mouvement qui jouissent d'une plus grande popularité que Yasser Abbas.
0: Le chercheur Ahmed Kossaï, interrogé par Ilyes Attar. Un juge américain a suspendu les sanctions imposées l'an dernier par Washington à l'encontre de la rapporteuse spéciale de l'ONU sur la situation des droits humains dans les territoires palestiniens occupés. Francesca Albanese avait été sanctionnée après avoir critiqué publiquement la politique de Washington concernant Gaza. Elle avait notamment accusé Israël de génocide dans l'enclave palestinienne dans sa riposte aux attentats du 7 octobre. En France, les auteurs étaient nombreux à se réunir hier après-midi au Théâtre de la Concorde à Paris pour défendre leurs droits. Le séisme provoqué par l'éviction du patron de Grasset, Olivier Nora, a engendré chez nombre d'entre eux la conviction qu'il est désormais urgent de se fédérer pour faire face au rouleau compresseur du milliardaire d'extrême droite, Vincent Bolloré, à la tête d'Hachette, la maison mère de la maison d'édition. À l'origine du mouvement, notamment l'autrice et journaliste Colombe Schneck. Laurence Théo.
1: Ce sont 300 écrivains frondeurs de tous les bords politiques qui comptent bien riposter aux attaques de Vincent Bolloré, Colombe Schneck, auteur chez Grasset.
4: Pour la première fois, on s'est réunis tous ensemble parce que pour la première fois, on est face à quelqu'un qui voulait imposer une idéologie.
1: Ces écrivains qui ont claqué la porte des éditions Grasset veulent reprendre le contrôle sur leurs œuvres et changer une loi qui date de 1957.
4: Les livres appartiennent à l'éditeur jusqu'à 70 ans après notre mort. On est coincé. Nos livres, qui sont une part de nous-mêmes, sont emprisonnés. On voudrait que le code de la propriété intellectuelle, qui régit les rapports auteur-éditeur, prenne en compte plusieurs choses. D'abord, qu'un auteur qui n'est plus content d'un environnement idéologique puisse se libérer, qu'il n'ait pas à attendre 70 ans après sa mort. Ça, c'est très, très important. Les droits d'auteur, aujourd'hui, ils sont de 10%. Vous connaissez beaucoup d'industries où la personne qui fabrique, qui fait pousser, qui crée, n'a que 10% de ce qu'elle fabrique. Un producteur d'abricots, il va toucher 20 ou 30%. Hein.
1: Le collectif des ex-Grasset, comme il se nomme, se réjouit d'un mouvement qui fait boule de neige. Le collectif Zappé Bolloré, qui réunit 600 professionnels du cinéma, dénonce quant à lui l'emprise du milliardaire d'extrême droite sur le 7e art.
0: Un mot du Festival de Cannes, justement, et le premier jour de compétition pour la Palme d'Or. 22 films sont en lice pour succéder à Jafar Panahi, couronné l'année dernière avec un simple accident. Aujourd'hui, La vie d'une femme, film français de Charline Bourgeois-Taquet, est projeté à Cannes. Un portrait d'une femme quinquagénaire, jonglant entre sa carrière très prenante de chirurgienne et une vie amoureuse mouvementée. Hier, c'est un long métrage présenté hors compétition qui a ému la croisette. Récit clinique de la cabale qui a précédé l'assassinat du professeur d'histoire géo Samuel Paty. L'abandon permet de réhabiliter sa mémoire, a dit sa sœur Michael, qui a participé à l'écriture du film et qui était présente hier soir sur le tapis rouge. Et puis du football, c'est la 14e fois que le PSG s'adjuge le titre de champion de France. L'équipe parisienne s'est imposée 2-0 face à son dauphin, le RC Lens, qui ne peut plus rattraper mathématiquement Paris au classement à une journée de la fin de la L1. Anne Dufort-Cornillet, les supporters du PSG qui avaient fait le déplacement, ont chanté à en perdre la voix sans perdre de vue l'objectif de décrocher dans 2 semaines un 2e titre européen consécutif.
5: Champion mon frère, 2026. Voilà.
6: Back to back, on va le faire.
7: Lens, ils ont raté pas mal d'occasions, c'était dommage. Mais contre le grand Paris Saint-Germain, oui, ça paye cash.
8: 25 tirs, dont 10 cadrés. Et pourtant, le Racing Club de Lens a vu le Paris Saint-Germain l'emporter 2-0 sur sa pelouse à Bollaert. Dans un contexte tendu lié à ce match en retard de la 29e journée, les Lensois n'ont pas réussi à renverser la vapeur et à retarder une nouvelle fois le sacre des Parisiens. Même le milieu de terrain, Adrien Thomasson, s'est avoué vaincu.
9: Il a manqué, je dirais, ce brin de réussite parce que ça a été soit les montants, soit le gardien qui a fait un grand match, soit un défenseur, il y avait toujours quelque chose.
8: Des obstacles à répétition, le signe des très grandes équipes, celles capables de gagner 5 fois de suite le même titre sans trembler, avec des individualités comme le gardien russe Matvei Safonov, auteur de 8 parades.
10: Aujourd'hui, j'ai eu les résultats de mon travail, notre mentalité, et je pense que les résultats de notre équipe à cette saison, c'est aussi des résultats de mon travail.
8: En quête d'un doublé, le club de la capitale est désormais à 16 jours de l'échéance la plus importante de sa saison, la finale de la Ligue des Champions face à Arsenal.
0: La fête pour le PSG. PSG lance 2-0 hier soir à la perspective donc de la finale de la Ligue des Champions dans deux semaines. Voilà, c'est la fin de ce journal. Merci de l'avoir suivi. Tout de suite, c'est 8 milliards de voisins avec Emmanuel Bastide.
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0: sûr que tu veux prendre le bus? 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
1: Ouais, mais bon, tu connais Claude. 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

0: de respect.
1: Eh hey, mais on est le 11 novembre, c'est pas férié.
0: Si.
1: Donc il y a pas de bus.
0: Merde.
1: Donc on est deux connards qui attendent dans un abribus un jour férié.
0: On rentre ?

0: fais quoi, t'écris?
1: Ouais, j'écris mon CV. Là, il y a un trou de 10 piges, je comprends pas où je suis passé.
0: Sérieux?
1: Bah ouais, mais bon.
0: Non, mais sérieux, t'es vraiment en train d'écrire ton CV?
1: Bah bien sûr, j'écris mon CV. Et moi, leur truc de single, si ça marche pas, qu'est-ce que je fais?
0: Ouais, je vois, après, ça sert à rien de flipper. Je veux dire, c'est pas comme si on avait jamais bossé.

0: et bienvenue dans cette nouvelle expérimentation radiophonique qui aujourd'hui nous emmène sur le domaine de Trangis à l'occasion du salon des plantes et j'ai envie de dire et du jardinage parce que vous verrez bon nombre jardiniers et planteurs en tout genre fouler cette pelouse de Trangis. Nous serons avec vous jusqu'à 14h afin de vous faire vivre au mieux cet événement d'exception. L'entrée est gratuite, bien entendu. Alors, il n'y a plus de raison de ne pas venir nous y rejoindre. Il fait beau. Vous pourrez découvrir des plantes qui sont sur la première partie du château. Et derrière le château, tout un village sur lequel on peut fabriquer son pain, aller visiter les animaux de la ferme de Navarre, aller bricoler, enfin vous verrez bien de vous-même. Vous l'aurez compris, on est aujourd'hui installé à Trangis à l'occasion du Salon des Plantes. Et pour radiopropulser cette émission jusqu'à vos oreilles, c'est l'ami Damien qui m'accompagnera.
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0: Et nous sommes en direct, en live, en public du Salon des Plantes. Justement, nous sommes avec Alan et Mélanie qui sont... coordinateur, porteur de cet événement. Il foule la pelouse de Trangis depuis quelques jours déjà pour nous proposer ce bel événement. Bonjour à vous. La toute première question, c'est en quelques mots, quelle est un petit peu la configuration de cet événement? Qu'est-ce qu'on doit y trouver?
4: Alors, on trouve à l'avant du château tout ce qui est producteur et créateur. Dans le château, on trouve une exposition. Et à l'arrière, on trouve les associations ainsi que la ferme pédagogique.
0: Donc ça, c'est ceux qui vont faire cet événement. L'objectif, c'est quoi? Si on s'adresse aux jardiniers, aux curieux, aux visiteurs, aux badauds, on va dire, à ceux qui veulent prendre l'air un samedi et un dimanche dans la journée, ou là, on est quand même sur un événement sur lequel le jardinier aguerri va trouver son bonheur?
5: On est sur les deux formats, on est surtout sur un samedi où effectivement c'est les jardiniers un petit peu aguerris qui vont venir choisir leur plant de légumes ou plantes ou fleurs.
0: On a vu, il y en a plein qui avaient des chapeaux de jardiniers.
5: Exactement.
0: Et c'est à ça qu'on les reconnaît.
5: Et le dimanche on est plus sur une partie familiale où les gens viennent en promenade, profiter d'un peu tout et profiter des conseils de ces jardiniers aussi parce que beaucoup de gens commencent le jardinage...
0: Oui, c'est ça, quand on débute, on peut avoir besoin de petites techniques, de petits conseils. Et ben, ça tombe bien parce qu'ici, il n'y a que des passionnés qui n'hésiteront pas à nous guider. C'est ça l'idée, quoi, aussi. C'est de l'échange autour du jardinage, bien entendu, mais tout ce qui est un petit peu autour, j'ai l'impression.
4: Ouais.
0: Sur les présents, vous avez quand même vous appuyé, notamment avec les bruiteurs, avec d'autres. Vous appuyez d'autres structures. On a le lycée horticole juste à côté, des spécialistes. Qui sont les partenaires en fait de cet événement au-delà de la ville d'Évreux?
5: Alors, on a effectivement le lycée horticole qui nous accompagne dans le prêt de matériel. Et des prêts des brouetteurs, entre ils viennent de chez eux.
0: Il y en a combien des brouetteurs?
5: 4.
0: 4 brouetteurs. Ils vont plus en pouvoir à la fin.
5: On leur a pas dit ça.
4: Ils sont pas encore au courant.
0: D'accord.
4: Mais il y a un ancien qui est revenu. Donc c'est que ça doit bien se passer.
0: Voilà, donc il y a les brouetteurs, le matériel du lycée horticole, d'autres échanges, j'ai envie de dire partenariales.
5: Non, après c'est essentiellement que les services de la ville, environnement, espace vert.
0: Vous, en tant que porteur de cet événement, quelle a été la découverte, la surprise, cette année ou une autre année, hein, autour du jardin? Est-ce qu'il y a un truc que vous avez découvert, vu, expérimenté, qui vous a scié, quoi?
4: Ben, en nouveauté, on a la serre déjà, qu'il fallait trouver une serre... gentiment prêté par Tendance Jardin, fallait trouver les plantes gentiment aussi prêté par Favnec. Et ça a été quand même...
3: Finalement, les partenaires.
4: Ça a été un peu long.
0: C'est ça, là, on est en train de se dire, eh ouais, mais on a des partenaires, il avait raison.
4: On a des partenaires.
0: C'est, alors, la serre, la vitrée, ça risque de finir comme hammam aujourd'hui, je pense.
4: Je pense.
0: Qu'elle est en plein soleil. Et elle est visitée en plein soleil, donc ça peut finir en hammam. Ce qui est plutôt pas mal aussi, hein, visiter une serre en hammam.
4: Ouais, ça peut.
0: Ça peut, bah, prenez votre serviette. Alain, toi, il y a des choses qui t'ont étonné, que tu as découvert, des choses en lien avec le jardin ou le jardinage.
5: Bah, avec Mélanie, on a un petit peu repris le dossier cette année tous les deux là, et on a essayé d'apporter un peu notre pierre. D'où, moi, je vais vous parler du château. En fait, il a été rénové le château depuis peu, et notre idée, c'était de, enfin, c'est surtout l'idée de Mélanie, c'était de l'ouvrir au public. Donc, on a proposé une exposition dedans pour que les gens puissent aller voir cette exposition et le château en même temps.
0: Ouais, ce qui est plutôt pas mal. Il a été rénové, il est joli comme tout à l'intérieur. Et l'expo, c'est une expo de la Maison des Arts ?
5: Maison des Arts et le club Pose Photo de Saint-André-de-l'Air.
0: Voilà, donc une expo aussi assez sympathique à visiter, bien entendu. Quand on est sur place, il y a des choses à savoir, à part mettre un chapeau aujourd'hui parce qu'il fait très chaud. Il y a des choses à savoir pour venir sur ce salon des plantes aujourd'hui.
4: On peut manger, il y a une bonne restauration, il y a trois food trucks. Plus des glaces, un espace goûter. Et après, pour les parkings, quand même, prioriser Sangor et Politzer. Car les parkings les plus proches ont été bien prisés depuis ce matin, quand même.
0: En Politzer était blindé à 10h30 déjà. C'était donc ok. Donc parking, ouais, petite astuce qui n'est pas anecdotique. Si vous pouvez venir à pied, venez à pied plus tôt. Cela dit, pour ramener les plantes, ça peut être compliqué.
4: Les
0: boiteurs, ils vont pas le ramener chez moi quand même.
5: Il y a quelques années, un petit jeune brouetteur qui a pris sa brouette avec un baobab assez conséquent. Il l'a déposé à la gare routière.
0: À la gare routière. La personne était venue en bus.
5: Exactement.
0: Sur Évreux, sur le salon.
5: Il reprenait le train pour aller à Paris.
0: Oh, c'est bon ça.
5: Et le gamin, il est reparti avec 0 euros. Il n'a rien donné.
0: Pas un pourboire.
4: Ouais, en général, il y a des petits pourboires quand même pour des.
0: Bah, ça se fait quand même.
4: Bah oui.
0: Les surtout pauvres, quand on descend à la gare. Ça lui a pris la moitié de la journée, ça, avec un baobab. Putain, et donc la personne qui avait pris le baobab est rentrée en train avec son baobab.
5: Elle rentrée en train avec le baobab.
0: Oh, c'est énorme ça. Ça, c'est les petites anecdotes de la vie, effectivement, du Salon des Plantes. Je le rappelle, ouvert aujourd'hui, demain, 10h, 18h, c'est ça ?
5: Exactement.
0: Et ben voilà, entrée gratuite, et ben il n'y a plus qu'à venir pour profiter. Moi, dernière petite question, je voulais savoir, là vous êtes coordinateur, Mélanie, Alan, de cet événement, quelles sont les préoccupations là tout de suite à midi 43 sur le site de Trangis, vos deux préoccupations à vous à midi 43?
5: Le sourire sur les gens.
0: Ok, bah, c'est ça la préoccupation, c'est que tout roule.
5: Tout roule.
0: Mélanie ?
4: Niveau sécurité, que tout se passe bien.
0: Ah ouais, il n'y a pas d'autres préoccupations, genre faut qu'on court faire un truc, un machin.
4: C'est jusqu'à 10h. Nous, c'est de 7h à 10h les préoccupations principales.
5: On l'a fait jusqu'à 11h.
0: Très bien. Ah ouais, tiens, on a un brouetteur. Ah, est-ce que le brouetteur peut venir avec nous ? Super. On était en train de parler des brouetteurs. Bonjour. Alors, vas-y, on va t'installer si tu le veux bien avec nous. T'avais une mission, c'est ça ? Même pas. Eh ben vas-y, installe-toi avec nous alors. Super. Et comme quoi, on parle des brouetteurs et un brouetteur apparaît devant nous, c'est plutôt pas mal. Bon, t'es en train de te faire piéger, bien entendu. C'était pas prévu. Installe-toi. On est en direct sur la radio Principe Actif. Donc, si j'ai bien compris, tu peux te saisir d'un micro. Voilà. Bonjour. Quel est ton prénom ?
6: Je m'appelle Joris.
0: Joris. Joris. Est-ce que comme tous les brouetteurs, tu es étudiant au lycée horticole d'Évreux? Juste à côté. Voilà, tu fais partie des quatre brouetteurs qui sont aujourd'hui sur le truc. Est-ce que tu peux nous expliquer un petit peu ta mission ? Quelle est ta mission, Joris ?
6: Notre mission, c'est d'accompagner les personnes qui seraient chargées jusqu'à leur voiture et voilà.
0: Tout simplement.
6: Faire du transport jusqu'à leur voiture.
0: Alors, est-ce que tu as déjà commencé les transports ?
6: Oui, on a commencé depuis ce matin.
0: Alors, est-ce qu'il y a des transports plus agréables que d'autres ? Est-ce qu'il y a des transports un peu galères ?
6: Ça dépend, les gens, des fois, ils sont garés un peu loin, mais on n'a pas trop le choix. d'aller jusqu'à leur voiture.
0: Alan nous disait que l'année dernière, il y en a un brouetteur qui est descendu. Ah non, c'était avant. Des années précédentes, il y a un brouetteur qui était descendu jusqu'à la gare routière, ouais. En fait.
6: Ouais, bah là, on m'a dit ce matin, arrêtez-vous là à la sortie. Je suis presque à la rue Jean Moulin, donc.
0: Ouais, c'est ça, ça fait un peu loin au bout d'un moment. C'est ça. Donc, est-ce qu'il y a des trucs plus galères que d'autres à emmener quand on est brouetteur?
6: Bon, en général, non.
0: Non, ça va.
6: Je trouve, moi, ça va.
0: Tout est simple, tout est facile, ouais.
7: Les brouettes, on a pris le soin de les cliner avant, il y en a une d'avance, on a vérifié les roulements. Non, mais le truc tout bête, parce que vous envoyez.

0: Du bois, les gars, bravo. Mais on a dû vérifier sûrement l'état des brouettes. Ils vous ont donné les 4 meilleures du lycée ou pas du tout? Elles sont un peu déjà fatiguées. C'est comment dire la vérité?
1: C'est sélectionné quand même.
0: C'est sélectionné.
2: Ah, les brouettes sont sélectionnées?
3: Ouais, moi, je sais pas du tout.
0: Ouais, tu sais pas, en tête, t'es sympa.
1: On va les chercher la veille et.
2: Vous les testez?
1: Ils regardent quand même si elles roulent bien et ils nous en
0: donnent. Bon, les profs ont joué.
1: On en a une de marche s'il y en a une qui a un problème pendant le week-end.
2: Vous êtes 4 brouetteurs aujourd'hui, oui, c'est ça, si j'ai bien compris, Joris. Vous êtes dans quelle section?
3: Moi, je suis en BTS aménagement paysager.
2: D'accord. Les autres camarades, les 3 autres brouetteurs aussi?
3: Je crois qu'il y a un seconde ou première GMNF, c'est gestion forestière, mais je ne connais pas vraiment. Et après, l'autre aussi, je crois, c'est un AP aussi, je crois.
2: D'accord. Quand on est BTS paysager, on s'adresse à quoi comme métier dans l'avenir? Enfin, tu te destines à quoi? Tu
3: sais où... chef d'équipe, les profs nous apprennent à gérer des équipes. On peut faire des visites d'entreprise pour rencontrer des chefs d'équipe qui nous disent les qualités, comment agir avec les salariés.
2: Voilà. Quand on parle de paysage, paysagiste, on parle pas que de jardin, j'imagine. Quoi on parle quand on parle de paysagiste?
3: La biodiversité, le respect de l'environnement, s'adapter aux nouvelles méthodes actuelles et toujours essayer d'avoir pensé à la biodiversité sur à peu près chaque chantier qu'on pourrait faire. Voilà.
2: Très bien. Ça se passe bien aujourd'hui, ça va?
3: Ça
2: on n'est pas encore dans le rush.
3: Non.
2: J'ai vu que tu n'avais pas de chapeau quand même. Hein. Tu vas te balader au soleil toute la journée.
3: Bon, ça va.
2: Ça va aller?
3: Oui.
2: Bon, et ben super. Merci beaucoup, Joris, d'avoir répondu à nos questions. Le pauvre, il passait comme ça avec sa brouette et on vient de l'intercepter. Ah voilà. Conseil d'Alan, parce que voilà, c'est Alan, le spécialiste, il est en train de dire tu te balades derrière avec la brouette. Mais peut-être qu'il était en train de se cacher, tout simplement, hein, t'en sais rien, Alan.
4: Peut-être.
2: Voilà, et t'es en train de dire va devant, il y a plein de trucs à porter. Et ben voilà. Merci beaucoup, Mélanie, merci. Alan, merci Joris, le brouetteur. Regarde-moi ça, cette portée de brouette, on sent bien qu'il y a de la technique derrière tout ça. La roue est un peu voilée tout de même.
5: Ouais, c'est pas la meilleure non plus.
2: Mais voilà. Merci beaucoup, Mélanie, Alan.
5: Avec plaisir.
2: D'avoir ouvert cette émission et de nous avoir planté le cadre. Merci à vous.
1: Merci à vous.
2: Je me retourne vers l'ami Damien et je te propose, si tu le veux bien, une première pause musicale. Wow.

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1: Toujours en direct du salon des plantes. Mon micro est en faiblesse, mais ça va gérer. Iso Fizro avec Chasing Days. Ça sonne à la porte. Ah bah voilà, c'est peut-être un peu mieux. Voilà. Merci beaucoup JC pour l'intervention. Iso Fizroy, je le disais, Chasing Days, qui sera à Ça sonne à la porte, édition de l'année, hein, 5, 6, 7 juin, vous l'avez compris, festival Vaughan qu'on va plus présenter à grosse œuvre en totale gratuité. Petit jingle qui va bien.
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6: Nous sommes toujours en direct, en live et en public du Salon des Plantes à Évreux et plus précisément à Trangis, l'occasion de discuter jardin, plantes, nature et autres, parce que vous nous connaissez, on peut aller au-delà. Nous avons à nos micros François de chez André Ève, spécialiste de la rose. Chez André Ève, plusieurs grandes récompenses d'ailleurs à leur actif, de vrais spécialistes de la rose. Et on l'a vu tout à l'heure en arrivant, quand on était prendre contact, François était en pleine explication et on sentait la passion derrière les mots prononcés. Il captait son auditoire comme un grand spécialiste du théâtre. Bonjour François.
7: Bonjour.
6: Le milieu de la rose, on sent que ça fait partie de votre ADN presque, hein. On sent quand vous l'expliquez qu'il y a une passion.
7: On peut dire ça, c'est-à-dire qu'il y a une passion, la passion de la rose. Alors la rose est la plante la plus travaillée au monde, la plus hybridée. C'est là où vous avez le plus de variétés. Vous avez des dizaines de milliers de variétés qui ont été créées depuis la nuit des temps, mais ça a toujours la même connotation, la passion de la rose. Et la rose en fait est une plante qui est assez particulière dans le monde végétal, puisque c'est une fleur pour les variétés qui ont une floraison remontante, c'est-à-dire que ce sont des plantes qui vont fleurir plusieurs fois dans l'année, qui vont pouvoir fleurir au printemps, en été et à l'automne, et dans le monde végétal c'est assez unique. Parce que vous avez des plantes de printemps qui fleurissent au printemps, d'autres en été, d'autres à l'automne. Alors qu'une variété ou un type de plante qui va fleurir plusieurs fois dans l'année, c'est assez unique et ça fait toute la beauté de la fleur. De la plante, et en plus quand c'est parfumé, c'est formidable.
6: Elle a une connotation très poétique en fait, c'est la fleur de l'amour, c'est la fleur de plein de messages en fait.
7: Tout à fait.
6: Elle a tout ça qui vit avec elle.
7: Tout à fait. Alors vous avez des différences entre les bouquets de fleurs que vous trouvez chez les fleuristes qui sont pas du tout les mêmes fleurs, et les fleurs de jardin que nous produisons, dont nous sommes spécialistes. Nous sommes créateurs de roses, nous avons à notre actif environ 130 variétés de roses estampillées André Ève. Comme vous disiez tout à l'heure, avec de nombreux prix dans les concours français, internationaux, donc européens, voire internationaux, comme au Japon par exemple, où nous avons une activité via un licencié. Donc tout ça fait la reconnaissance dans les concours, fait la reconnaissance du savoir-faire des roses André Ève.
6: Quand on crée une rose, comment ça marche? Parce qu'il paraît qu'il y a des greffes et tout. Alors, pour les novices de la création, comment ça fonctionne?
7: Alors la greffe, en fait, ça va être pour multiplier la variété. En fait, à l'origine, pour créer une rose, il vous faut un papa et une maman. C'est très simple. On va rester très basique. On va vulgariser la chose sans se rentrer dans des détails.

0: taille qui nous perdrait. Enfin, vous avez besoin d'un papa et d'une maman. Le papa, il va apporter son pollen. La maman, elle va apporter la fleur avec son pistil. Donc on va prendre une fleur qui n'est pas encore ouverte, on va enlever la couronne de pétales, enlever la couronne d'étamine, et on va garder que le pistil qu'on va recouvrir d'un petit capuchon pour éviter qu'un insecte vienne faire une pollinisation
1: sauvage, quoi.
0: Qui ne correspondrait pas à ce qu'on veut. Donc vous avez le quand la maman est prête, si on peut appeler ça comme ça, vous prenez un petit pinceau avec du pollen du papa et vous allez badigeonner le pistil de la maman. La fécondation est quasiment immédiate, vous obtenez un fruit qu'on appelle le cynorhodon, chez le rosier. Et dans le fruit, vous avez les enfants qui sont les graines. Donc les graines vont être semées au mois de décembre suivant l'hybridation qui a lieu en été. Et vous avez très rapidement au printemps, c'est ça l'avantage du rosier, au bout de 6 mois, vous avez déjà un instantané de l'hybride, parce que l'hybride va fleurir très rapidement. Au bout de quelques mois, vous avez déjà un instantané de la fleur. Donc pour nous, c'est très intéressant, mais c'est que le début d'un long chemin. Un très long chemin parce que
1: est-ce que toutes les graines vont donner la même chose? Parce que non, c'est ça la génétique aussi.
0: Chaque graine est unique.
1: Et du coup, donne une fleur différente.
0: Chaque graine est unique. Vous semez des milliers de graines, vous aurez des milliers d'hybrides qui seront tous différents les uns des autres. Et c'est là que le travail de l'obtenteur, de l'hybrideur va rentrer en jeu pour justement observer ces différents hybrides, les sélectionner, certains qui vont être éliminés parce qu'il n'y a aucun intérêt, et ceux qui ont peut-être un intérêt vont être sélectionnés, vont être plantés dans des champs et vont être observés pendant 6 à 7 ans.
1: Ah oui, c'est-à-dire 6 à 7 années pour observer si la variété vaut le coup.
0: Parce que les critères de sélection sont au premier chef la résistance aux maladies aujourd'hui, et suivant les saisons, suivant les années, vous avez des années très humides, très froides, d'autres très chaudes, et donc les maladies évoluent en fonction du climat. Donc avec ces différentes années d'observation pour savoir si la plante se comporte bien quand il pleut, la fleur ne pourrit pas, des choses comme ça, si la fleur va remonter en floraison, va refleurir. Donc pendant 6 à 7 ans, on va observer cela, mais on part d'un individu. Et donc après, quand on a trouvé un élu, si on peut le dire comme ça, si un hybride potentiellement pour nous va devenir une variété, après il faut le multiplier. Et c'est là que rentre en jeu la multiplication végétative, soit par bouturage, soit par greffage. Donc nous greffons les rosiers, parce que quand le rosier est bouturé ses propres racines, on ne sait pas comment il va évoluer dans les terrains. Alors que sur un rosier greffé sur une sorte d'églantier, on sait que dans n'importe quel pied de terrain, il va bien se développer.
1: L'églantier, du coup, devient le pied neutre, si j'ai bien compris.
0: Les glantiers sont les racines.
1: Voilà, juste les racines, ouais.
0: L'églantier va accueillir la variété.
1: D'accord. Et quand ça va fonctionner, après le rosier va vivre de longues années.
0: On est en Normandie aujourd'hui, donc j'aurai une réponse normande, mais je vais quand même expliquer après. C'est-à-dire qu'on me demande souvent combien de temps va durer un rosier. Alors j'ai toujours la même réponse, un certain temps.
1: Oui.
0: Mais pour être plus précis, parce que on va arrêter la blague, un rosier. Mieux il sera entretenu, alors c'est pareil, c'est une palissade, mais mieux il sera entretenu, mieux il sera arrosé, mieux il sera nourri, mieux il sera taillé, plus longtemps il durera. Et les différents types de rosiers que nous avons, des rosiers buissons, des rosiers arbustifs ou des rosiers grimpants, donc un buisson, s'il est bien entretenu, 30-40 ans, c'est déjà un bel âge.
1: Ah ouais.
0: Et donc au bout de 40 ans, il commence à s'épuiser un petit peu, il est temps potentiellement de le changer. Un arbustif, un peu plus, parce que c'est un peu plus costaud. Et les rosiers grimpants peuvent durer 50-100 ans.
1: Oui, c'est-à-dire qu'on est quand même sur des espèces qui vivent très longtemps.
0: Sans être péjoratif, on n'est pas sur la rose de fleuriste qui va durer une semaine, mais qui est merveilleuse, parce que chez vous, elle va être merveilleuse pendant une semaine dans votre salon. Nous, on est sur la durabilité, c'est-à-dire on est sur des rosiers de jardin. Et le but du jeu, pour nous, en tant que rosieriste de chez André Ève, c'est que ça dure le plus longtemps possible chez vous. Et que vous soyez le plus content et le plus longtemps possible content. Voilà. C'est pour ça qu'on passe notre temps à renseigner les clients sur le devenir de leur rosier ou comment les entretenir.
1: Justement, quand on est venu vous prendre contact tout à l'heure avec vous, vous étiez en train d'expliquer comment passer un rosier avec vous. Vous étiez en train d'expliquer comment passer un rosier sur

0: et tout au long de l'année on conseille.
1: C'est aussi les grandes questions que tout le monde se pose. Il y a les grands classiques, quand est-ce que je dois tailler le rosier, jusqu'où je dois le toyer, mais finalement si je le taille mais j'aurai pas de fleurs, c'est toutes ces questions en fait des novices.
0: On parlait tout à l'heure quand vous êtes venu sur le stand, j'étais en train de parler des rosiers grimpants. Effectivement, si, à partir du moment où vous avez compris comment on palisse et on taille un rosier grimpant, c'est la même chose pour tous les rosiers grimpants. Et il suffit de le savoir. Et après, c'est un plaisir d'avoir des rosiers grimpants chez soi, surtout avec une profusion de fleurs, s'ils sont bien taillés, qui est sans commune mesure avec des rosiers qui vont monter tout droit. Parce que quand on parle de rosiers grimpants, on dit on veut qu'ils grimpent le plus haut possible. Donc le plus vite possible, c'est tout droit. Et là, c'est l'erreur fatale parce qu'en fait, vous aurez des fleurs qu'en haut et non pas sur toutes les branches, comme j'expliquais tout à l'heure.
1: Voilà, il y a des petites techniques comme ça du spécialiste. Pour terminer, est-ce qu'il y a une rose vous préférez à d'autres, une rose qui vous rend un peu plus fier dans ce que vous proposez? Est-ce qu'il y a une rose en particulier?
0: Alors, on en a beaucoup.
1: Personnellement, c'est alors, ça, je viens chercher votre goût.
0: Ah, ouais, oui, alors dans ce cas-là, je vais avoir du mal à en sélectionner une. Par contre, il y en a une qui sort du lot chez nous, chez Rose Andréève, c'est Jardin de Granville. On l'a d'ailleurs sur le stand. C'est une magnifique rose qui a été créée en 2010. C'est une rose blanche porcelaine. Rose porcelaine qui blanchit en fin de floraison. Très résistante aux maladies. Très remontante, elle peut fleurir jusqu'au gelé. Un parfum très, très subtil. Et le plus qu'elle a, cette rose, par rapport au fait que c'est une rose, c'est qu'en fait, c'était la rose qui a été baptisée par les parfums Dior. Alors, les parfums Granville, parce que Christian Dior est originaire de Granville. Donc, les parfums Dior l'ont baptisé, non pas pour la parfumerie, mais pour la cosmétique. C'est-à-dire que nous avons aujourd'hui des champs sur Granville, nous avons des champs de production de Jardin de Granville. Nous ramassons les fleurs, bientôt nous allons ramasser les fleurs d'ailleurs à Granville. L'essence de la rose de Granville est extraite sur place et donc cette essence entre dans la composition de toute la gamme Prestige en cosmétique chez Dior. Donc c'est vraiment la rose par excellence qui nous a fait connaître dans le monde de la cosmétique via Dior. Mais c'est une création extraordinaire de mon collègue qui s'appelle, parce que vous m'interviewez moi, mais je vais quand même donner un petit peu le nom du créateur qui a fait toutes ces belles roses depuis les années 2000. Il s'appelle Jérôme Ratto. Et donc, on peut dire que c'est le papa de Jardin de Granville, comme de la majeure partie des roses qui sont sur notre stand.
1: Très bien. Merci beaucoup à vous, François, de chez Andréève, d'être passé par nos micros pour en savoir un peu plus sur les roses. Merci beaucoup à vous.
0: Merci à vous de m'avoir invité. Au revoir.
1: Damien, je me retourne vers toi et te propose, si tu le veux bien, une pause musicale.

0: Oui, c'était à nous, tout à fait. Mais on discute aussi avec les gens qui sont installés en plateau. Allez, vous écoutiez Shame Spartak. Voilà, on me reprend sur mon niveau d'anglais. Je n'ai aucune idée de savoir ce que ça veut dire, mais c'était plutôt bien.
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0: Ils ont des super badges, nos invités, mais bon, ça, on en reparlera dans un instant. Nous sommes toujours en direct, en live et en public, du Salon des Plantes sur le parc de Trangis à Évreux. Vous pouvez nous y rejoindre, bien entendu, c'est ouvert aujourd'hui et demain, et on y est bien. L'entrée est gratuite, il n'y a aucune raison de ne pas venir s'y promener. Et là, on a un plateau radio qui me fait particulièrement plaisir. Nous avons de jeunes collégiens sur leur projet de micro... comment est-ce qu'on appelle ça ? Mini-entreprise, voilà, c'est ça, mini-entreprise. Ils me font oui avec la tête, mais il n'y en a pas un qui me parle. Hein. Vous allez voir, je vais les faire parler au bout d'un moment. Les voyageurs, ils viennent du collège des 7 épis. Ils sont accompagnés de leur professeur, Madame Duchazo-Bennett.
6: Duchazo-Benex.
0: Benex ?
6: Oui.
0: Ah, mais c'est dingue. En fait, on a l'habitude de s'appeler par nos prénoms, bah voilà. Donc du coup, je suis perdu dès qu'il y a le, dès qu'il y a le nom. C'est terrible, hein ?
6: Oui.
0: Comment vas-tu ?
6: Ça va très bien, et toi ?
0: Bah, très bien, merci. Alors pour vous dire, on intervient Principe Actif sur le collège des 7 épis tous les ans, depuis un petit moment maintenant. Et là, on est sur la mini-entreprise et je suis avec Ethan, Nina et Lina. Comment allez-vous, jeunes gens ?
7: Très bien, et vous ?
0: Eh ben merci, très bien aussi. Alors en quelques mots, quelle est cette mini-entreprise Les Voyageurs ? Parlez-moi un petit peu de ce projet, d'où il parle ? Quel est son objet à ce projet ?
6: Eh ben...
0: Oui ? Eh ben... C'est impressionnant, ça fait toujours ça hein, au début, mais on est entre nous, rassure-toi, tout va bien. Allez, on recommence, Lina. Quel est ce projet ?
6: Cette année, on a choisi un thème sur lequel on voulait se baser. Donc on a choisi le thème du voyage. Et avec ce thème, on a pu choisir notre nom, notre slogan et notre produit. On a décidé de commercialiser un kit de voyage avec tous les essentiels de base pour partir en vacances ou en week-end au plus proche de chez nous, parce que notre projet il est éco-responsable et le but c'est de promouvoir un tourisme local et éco-responsable.
0: Alors juste avant d'arriver sur ce qu'est le tourisme éco-responsable et local, j'imagine que vous avez des choses à dire. Moi je voulais voir, Nina, c'est quoi un kit ? Qu'est-ce qu'il y a dans un kit ? Qu'est-ce qu'il y a dans vos kits en fait, Nina ?
8: Bah en fait dans nos kits il y a essentiellement il y a des savons et des shampoings solides pour faciliter l'accès et pour faire beaucoup moins de déchets, donc dans un côté éco-responsable. On a des portes dentifrices simples et doubles, donc les doubles permettent d'y glisser un dentifrice qu'on peut acheter en commerce ainsi qu'une brosse à dents, les simples seulement la brosse à dents. On a donc un petit porte-clé avec on retrouve notre nom. On a aussi un porte-savon et un porte-shampoing, donc avec un tissu enduit à l'intérieur pour pas que ça salisse. On a aussi un dentifrice solide, donc ça dure généralement plus longtemps que les dentifrices qu'on achète dans le commerce, puisque bah, c'est solide, du coup on en prélève moins. On a un baume à lèvres, donc c'est fait au miel, certains l'ont mangé, on ne citera pas non.
0: J'ai Lina qui rigole à côté de toi. Il était bon, Lina ?
6: Et délicieux.
0: D'accord. Donc un baume à lèvres délicieux.
8: Une brosse à dents en bambou. Donc c'est la seule chose qu'on a achetée, je crois. Soit pour le côté responsable, ainsi qu'une trousse, du coup, qui est un peu la pièce maîtresse. Et donc il y a plusieurs coloris qu'on peut choisir. Et sur le devant, on retrouve un billet de jean, donc un jean recyclé pour le côté responsable toujours.
0: Moi, je voulais savoir, Ethan, quand on travaille sur un équipement comme ça, ce qu'on appelle éco-responsable, et on voit bien, Nina était en train de nous expliquer le choix des démarches, comment est-ce que vous avez constitué cette éco-responsabilité? Comment vous avez fait pour... est-ce que c'est inné, parce que vous êtes jeune, vous savez ce qui est éco-responsable, ou il y a eu un travail de recherche, de matériaux, d'utilisation, comment ça s'est passé, cette démarche-là?
7: Alors, déjà, on a fait des études de marché pour savoir qu'est-ce qui convenait à nos clients, à la clientèle. On a réfléchi à qu'est-ce qu'on pourrait vendre et pourquoi, enfin, qu'est-ce qui était le mieux pour nos ventes. On a choisi l'aspect éco-responsable puisque c'est notre projet et ça permet de nous représenter facilement.
0: Vous avez fait des recherches, comment savoir que là, à l'instant, Nina était en train de me dire que le dentifrice solide durait bien plus longtemps, qu'il y avait des choses comme ça qui étaient mieux pour l'environnement. Vous avez fait des recherches?
7: Alors, on a fait des tests, des prototypes pour savoir lequel était le mieux et on a testé, et on a testé sur nous et pas sur les animaux. Du coup,
0: Lina a testé, elle, le baume,
7: ouais,
0: c'est ça?
7: Elle a tout mangé, ouais.
0: Comment s'est passé ces tests? Alors moi je veux tout savoir, comment ça s'est passé ces tests?
7: Alors même par exemple on s'est ramené avec des brosses à dents au collège et on s'est tous mis dans les toilettes et on a mangé. Enfin on s'est brossé les dents et on a testé pour voir ce que ça faisait et si c'était bien ou pas. Et du coup c'était très bien. Et voilà. Même les professeurs ils se sont brossés les dents avec nous. C'était assez, assez drôle.
0: Très bien. Alors justement, Madame Duchasseau-Bénex, comment on travaille ce projet? Comment tu as travaillé ce projet avec les jeunes? Et donc, quel but?
9: Alors, la mini-entreprise, c'est un projet qui existe depuis 14 ans au collège des 7 épis. Le but, c'est de leur donner une approche du monde professionnel qui soit plus concrète, en fait, que le simple stage d'observation qu'ils ont en entreprise en 3e. Et donc là, ils montent leur projet de A à Z, du 1er septembre au 30 juin, en choisissant tout, le logo, le slogan, le but de leur vente, et même l'association à qui ils vont redonner leur fonds. Et le but, c'est de les amener à plus d'autonomie, prendre confiance en eux, travailler en groupe, voir qu'on est plus fort à plusieurs plutôt que tout seul. Et puis montrer aussi que la réalité de la vente, c'est pas toujours facile parce que des fois ils se prennent des murs, donc c'est pas toujours simple, il faut savoir rebondir.
0: Alors moi je voulais revenir un peu tout ça parce qu'en fait votre professeur était en train de l'expliquer que c'était une mini entreprise. On a quand même la chance d'avoir la PDG avec nous, hein, comment on est PDG d'une mini entreprise? Assurez-vous, il y en a pour les autres, hein, parce qu'elle est adjointe, hein, Nina, à côté, elle est PDG adjointe. Hein.
6: Alors, dès le début de la 3e, on commence la mini-entreprise, donc, et on doit postuler pour un poste, donc on fait un CV, une lettre de motivation, et on passe devant un jury, et selon ce qu'on s'est présenté, on va se faire un peu, on passe un entretien, et à la fin, on a notre poste.
0: Ce sont les autres élèves qui attribuent les postes? Comment ça marche?
6: Non, ce sont le jury en fait.
0: Alors qui est ce jury?
6: Alors il y avait notre directrice, notre directrice adjointe, un ancien mini-entrepreneur et qui était aussi notre ancien parrain. Et il y avait des personnes qui venaient de la banque. Et il y avait notre parrain actuel, Monsieur Lebert.
0: Qui est Monsieur Lebert?
6: C'est notre parrain.
0: Mais il fait quoi dans la vie, Monsieur Lebert?
6: Il est ancien prof d'histoire et principal de collège.
0: D'accord, donc il a ce regard-là. Alors, ça fonctionne comme une vraie entreprise, en fait. Hein. C'est ça l'objet, c'est de passer sur une vraie entreprise. Comment s'est passée la partie? Là, j'ai des cartes de visite, par exemple, de l'entreprise. Il y a un site internet sur lequel on peut trouver des éléments. Comment ça s'est construit? Dans quel contexte ça s'est construit, tout ça?
7: Alors,
0: c'est toi de la com, en fait, t'es responsable com, en fait, Ethan, on peut le dire.
7: En communication et marketing. Du coup, moi et ma camarade Nina, au début de l'année, on a créé le logo ensemble. On en a fait plusieurs. Après, on a fait un vote.

0: ma classe pour savoir lequel il préférait. Et tout ce qui s'occupe de publicité, c'est là où je travaille avec mes camarades. Par exemple, mon adjointe qui est Océane, elle s'est occupée du panneau. C'est un grand panneau qu'on a emmené à la foire de Rouen. Elle s'occupe du compte Instagram. Donc elle poste régulièrement du contenu pour mettre à jour et montrer ce qu'on fait en fait.
1: Le slogan, c'est voyager léger en toute sérénité, c'est ça?
0: Ouais.
1: Comment ça s'est passé la création de ce slogan? Parce que c'est important, un slogan.
0: Oui. En gros, on représente une image, notre mine entreprise, et on voulait que ça représente le plus notre image. Donc, voyager léger en toute sérénité, il a été choisi via un vote. Du coup, on s'est tous mis d'accord sur celui-là. Et en fait, on en a mis plein en tête. Et du coup, c'est lui qui est ressorti le plus parce qu'il sonnait bien et il nous représentait bien.
1: Bon, du coup, cet été, vous irez voyager léger en toute sérénité, j'imagine.
0: Ah oui, absolument, avec nos kits. Hein.
1: J'imagine bien. Ce kit, il est adapté à quelles vacances? Les vôtres, forcément. Vous savez déjà comment vous allez l'utiliser, ce kit? À quel endroit vous allez utiliser ce kit-là? Je fais un petit tour des vacances que vous avez prévues. Alors, Lina? Où est-ce qu'il va aller voyager ton kit?
2: Alors, le principe, ce serait qu'il voyage au plus proche de chez nous. On veut faire découvrir le patrimoine normand et montrer les richesses de notre région. On a aussi fait des affiches qu'on propose à vendre, en fait, et du coup, qui permet de montrer les lieux touristiques jolis dans la région de Normandie. Et le but, c'est vraiment de voyager pas très loin pour limiter l'empreinte carbone.
1: Toi, t'as un endroit préféré dans le coin, pas très loin? Toi, Lina, est-ce qu'il y a un endroit dans tout ce que t'as fait comme recherche qui te plairait plus qu'un autre?
2: Giverny.
1: Nina, toi, il y a un endroit dans le coin qui te...
3: Moi, je pense Rouen.
1: Rouen?
3: Ouais.
1: D'accord. Et toi, Ethan?
0: C'est pareil, Rouen, c'est la ville où je suis né et c'est l'endroit où j'aime bien y aller.
1: Eh bien, très bien. Madame Duchasseau Benex,
4: oui.
1: Et toi, il y a un endroit en Normandie qui te plaît plus qu'un autre?
4: Alors, juste pour embêter mon collègue, le Mont-Saint-Michel.
1: D'accord. J'imagine que ton collègue est breton.
4: Tout à fait.
1: Bon, voilà. Merci beaucoup à vous d'être passé par nos micros, Ethan, Nina et Lina. On rappelle qu'on peut trouver sur Internet très facilement cette mini-entreprise, les voyages apostrophe heure, E-U-R-E, bien entendu, pour voyager léger, en toute sérénité et pas très loin. Merci à vous d'être passé par nos micros.
4: Merci beaucoup.
1: Damien, je me retourne vers toi et je te propose à nouveau une pause musicale.
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0: Vous venez d'écouter The Deep avec Sure Don't Miss You, qui seront bien sûr à l'affiche de Ça sonne à la porte. Signature Coleman Records, rien que cela pour vous, s'il vous plaît, ce sera très très chouette.
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0: Toujours en lieu et place du Salon des Plantes au parc, au domaine de Trangis, que dis-je, depuis maintenant en direct 12h30, mais l'ouverture des portes c'était 10h, ça fermera à 18h, c'est encore le cas demain 10-18, avec des professionnels, avec des artisans, avec des ateliers, avec de l'expo, avec de la nourriture, bref, un vrai bon moment, agréable, le tout en totale gratuité pour tous les âges et pour tous les goûts. Et j'ai envie de dire presque les portefeuilles. J'ai le plaisir d'enchaîner avec un artisan, j'ai envie de dire un artisan d'art. Est-ce que, Béné, je te présente bien en disant ça, est-ce que tu qualifies ta pratique d'artisanat d'art, en tout cas, puisque c'est un peu artistique, c'est l'artisanat, c'est fait manuellement. Est-ce que c'est pas un mot qui te chatouille, si je dis ça comme ça ?
6: Non, justement, je crois que c'est très artistique ce que je fais. Je ramène justement un côté art dans les objets du quotidien, dans les cuillères, voilà, les objets qui peuvent servir à manger, etc. Et je ramène vraiment un côté artistique, une beauté en plus de ce qu'on peut connaître en fait de la cuillère, on va dire.
0: Justement, voilà, tu mets le pied dedans, je voulais un peu teaser le truc et revenir sur ce sujet, je t'en prie. Une matière déjà essentielle, noble de surcroît, le bois.
6: C'est ça, exactement.
0: Et ensuite on viendra sur les déclinaisons, parce qu'effectivement il y a du pratique, mais il y a aussi du décoratif, si je ne me trompe pas en ayant observé ton stand. Mm-hmm. Cette matière c'est le bois, mais c'est du bois du coin. Pas du bois exotique que tu as été chercher ou commander sur des sites internet.
6: Exactement, donc c'est que du bois glané en forêt, donc j'abats aucun arbre vivant pour faire ça. C'est que du bois que je vais récupérer aussi des gens qui font de l'élagage, des choses comme ça. Donc soit du bois forestier, soit du bois fruitier. Voilà, ils ont toutes leurs particularités, des couleurs, enfin des nervures un peu différentes, etc. Elles expriment déjà de l'art d'une façon, mais je viens rapporter quand même quelque chose en plus avec des techniques qui viennent, on va dire, du monde entier. Voilà, Scandinavie, aux États-Unis, en Angleterre, là où on a développé un peu plus, on va dire, l'art de la cuillère. Ou peut-être en France, on l'a fait, mais il y a quelques années en arrière. Aujourd'hui, je crois qu'on n'a plus vraiment de vestiges de tout ça. Et puis, je remets ça un peu au goût du jour, quoi.
0: La cuillère, vaste sujet.
6: C'est clair.
0: Élément essentiel pour s'aider à se nourrir, même si, en fait, nos doigts et les mains le permettent grandement, bien sûr. Il y a toute une panoplie de couverts possibles. Mais la cuillère, en fait, sous toutes ses formes, parce qu'il y en a des petites, il y en a moyennes, il y a des grandes. Elles ont des utilisations différentes. Après, on va parler des textures, des beautés de celles que tu vends, mais... t'as étudié aussi ce truc-là ? Parce que mine de rien, il y a la cuillère à soupe, il y a la cuillère à café. Est-ce qu'on est comment ? Ou là, on est plutôt sur la cuillère à cuisiner ?
6: Alors en fait, c'est un peu de tout. Moi, je sculpte en fait en fonction de mon état, un peu là où je suis dans le moment, tu vois. Et j'ai pas de patron, je fais pas de série. Je vais dessiner ma cuillère à main levée. Et j'ai pas d'idée préconçue sur l'utilité de la cuillère. C'est plutôt les gens, quand ils rencontrent un petit peu mon stand, qui vont dire: tiens, celle-ci, elle est vraiment intéressante pour faire ce type de choses. Voilà, ça peut être des cuillères pour manger, des spatules, des cuillères à service. Je fais aussi des couteaux tartinables. Voilà, pas mal de choses comme ça, quoi.
0: Le tout, et c'est aussi ce qui te caractérise, sans électricité. Alors explique-moi, tu utilises ta mâchoire, tu as un groupe un groupe électrogène, non, ça ne marcherait pas, un truc qui fonctionne à la pédale pour tailler ou sculpter ? Ou non, c'est uniquement au forceps et à la sueur, quoi.
6: Alors, des bons outils quand même. Ouais. Et les outils, c'est... En fait, j'ai trois outils. Donc, c'est la hache, le couteau et le couteau croche pour faire le bol de la cuillère. Donc, c'est un petit couteau incurvé qui permet

0: faire, de creuser le bol en fait. Et donc ces trois outils permettent déjà de faire vraiment des objets de grande qualité, quoi. Et l'intérêt de travailler sans électricité, bah, c'est d'être flexible aussi en termes de spot où je vais travailler. Je peux travailler rivière, en forêt, voilà, je suis assez, j'ai un grand atelier, quoi, on va dire.
1: Et puis ça doit te faire réfléchir aussi, j'imagine, l'intérêt aussi, l'impact que pourra avoir la production de tes réalisations. Mm-hmm. En l'occurrence, il est extrêmement sain de ce fait, puisqu'il n'y a pas d'électricité, il n'y a pas d'énergie extérieure que celle humaine. C'est satisfaisant, ça aussi, c'est forcément un truc qui faisait partie de ta démarche, j'imagine.
0: Exactement, bah aussi. On ressent beaucoup qu'il y a une vraie âme dedans, parce que chaque coup de couteau, enfin, tout ça c'est enregistré vraiment dans la cuillère, quoi. Et après aussi le fait que je fasse pas de ponçage, donc il y a vraiment pas de ponçage à la fin. La seule technique que j'utilise, ça s'appelle le burnishing. Donc en fait c'est frotter la cuillère avec une pierre pour refermer les fibres du bois, et ça fait vraiment un côté un peu glacis et un côté très agréable en bouche. Donc c'est quelque chose qu'on n'est pas vraiment habitué à rencontrer dans les cuillères en bois. C'est plutôt ouais.
1: Juste de dire quand même, quand je suis venu à ton stand, justement, on voyait, il y avait des, un peu par région, tu l'expliquais, là c'est plus nord-américain, là c'est un peu plus scandinave, ça c'est plus tel continent ou type de peuple qui ont ces pratiques ou ces utilisations. Il y en a des magnifiques, il y en a qui sont illustrés, d'autres qui sont avec des teintes. Là aussi, c'est 100% naturel.
0: Ouais, exactement. Bah, alors en fait, c'est plus, les pays, c'est plutôt en fonction des techniques de l'art que tu vas créer dessus. En fait, tu vas avoir du chip carving, par exemple, ça vient des États-Unis. C'est des jeux d'ombre et de lumière avec des triangles que tu détaches, des choses comme ça. Après, tu as des incisions. Par exemple, Scandinavie, c'est cold rosing. Donc en fait, tu fais une incision au couteau et ensuite tu glisses de la poudre de cannelle à l'intérieur et ça crée un motif. C'est comme une sorte de tatouage. Tu as l'ébonisation, bah, qui est plutôt connue par chez nous, par les ébénistes. Voilà, t'as pas mal de techniques, tu peux les mettre au four aussi pour les torréfier, donc en fait du coup ça crée vraiment bah, des cuillères qui sont presque équatoriales, quoi. Enfin je veux dire exotiques d'une façon, ouais. Avec des bois locaux.
1: Mortel, ouais. Les bois locaux, toute une gamme, hein. Je voyais c'est sur ça. Le stand, il y en avait 6-7 que tu présentais, des chutes que tu récupérais ou autre.
0: J'ai un petit côté pédagogique où je monte un peu les étapes et puis je monte aussi toutes les essences. Ça peut passer de tous les du hêtre, du chêne, du charme, des bois durs de préférence. Et après ça va sur les fruitiers, du pommier, du cerisier.
1: Il y en a quand même qui sont peut-être plus malléable, plus facile à travailler.
0: Alors je travaille que le bois vert en fait. Donc ça me permet vraiment de m'attaquer à même les bois les plus durs comme le buis par exemple. Je vais à 90% sur la cuillère et après je la mets dans des copeaux pour qu'elle puisse vraiment évaporer toute son eau. Et voilà quoi.
2: Oui, je me permets. Moi je me posais une question. Est-ce que ce qu'on mange peut prendre le goût de l'arbre, enfin du bois qui a été choisi? Est-ce que une cuillère à dessert sera plutôt, je sais pas, dans telle ou telle essence, une cuillère autre sera dans une autre essence? Est-ce qu'on a le goût, enfin un certain goût en fonction du bois choisi?
0: Alors on pourrait, au début en fait je travaillais des bois assez tendres pour expérimenter, donc du style du bouleau, des tilleuls, des choses comme ça, mais là du coup ouais, on a vraiment un goût de bois je trouve qui est pas très agréable, et c'est pour ça que je me suis dirigé plutôt sur des fruitiers ou des choses vraiment dures. Et dans ces cas là et surtout avec la technique de la pierre, en fait ça ferme tellement les fibres du bois qu'il n'y a plus vraiment de contact en fait avec l'odeur du bois. Par contre quand tu le coupes, évidemment quand tu le travailles, t'as vraiment toutes ces odeurs qui sont passionnantes.
1: Mais... total autodidacte, t'as pas été ébéniste dans une autre vie, ou je sais pas, ça a été quoi le déclencheur?
0: Alors en fait moi je suis sur un projet d'autosuffisance, c'est plutôt une réponse à ce système et puis comment on détruit un peu notre environnement. Et donc bah, je suis passé par la vannerie, par la poterie, du filage d'ortie, et les cuillères c'est le truc qui m'a paru le plus simple, on va dire, à proposer aux gens, et une niche qui est plutôt fermée en fait, t'as pas grand monde qui fait ça. Du coup je me suis concentré là-dessus à fond et puis bah ça fonctionne bien, j'ai des très belles réactions, quoi.
1: C'est cool, bah c'est ouais. Le cas mérité, on le voit bien sur ton stand. On te suit comment? C'est quoi le nom sur les réseaux? Alors, puisque t'es sur la route, tu es mobile, ouais. Tu n'as pas de terre précise ou de lieu où on peut te croiser, c'est au gré des rencontres et des invitations. On te suit comment?
0: Alors on peut me suivre sur Instagram, c'est au rythme d'essence. Voilà, après je suis en itinérance, donc je bouge pas mal en Allemagne aussi, je suis dans le sud de la France. En fait, en fonction de là où ma famille vit, et voilà, vers Évreux, j'ai quand même pas mal de connaissances, donc je fais pas mal de marchés dans le secteur, donc je suis plutôt assez souvent dans le secteur, on va dire.
1: Eh bien, merci beaucoup, Bénédicte. On rappelle, tu es là depuis ce matin 10h et tu seras là demain soir, jusqu'à demain soir,
0: exactement.
1: Voilà. Bénédicte, au rythme des sens, il est plutôt dans la première partie. Hein. Quand vous arrivez dans le domaine de Trangiste, c'est un peu des professionnels ou des gens qui ont des choses à présenter, à proposer ou à vous vendre. Voilà, soyez curieux et curieux et pointez le bout de votre nez. Vous serez bien accueillis et puis c'est très bien expliqué les matières, le process. Et puis, il parle bien, il explique bien ce qu'il fait. Et puis, on voit, il a habité.
0: Merci Bénédicte, c'était cool.
1: Pause musicale, j'essaie, c'est ça qu'on dit dans le milieu, je crois. Ouais. Merci.

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1: Ah, il a coupé plus court que qu'on s'y attendait. Jack Garratt, voilà, qui sera bien sûr lui aussi à l'édition la 20e de Ça sonne à la porte. Le titre, c'est Tick Feeling, à retrouver en totale gratuité les 5, 6, 7 juin. T'es obligé de passer et d'y venir.
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1: Exactement, toujours en place, en lieu et en live en direct du domaine de Trangis, où se déroule le Salon des Plantes depuis ce matin 10h, ce jusqu'à 18h et pour les mêmes horaires demain dimanche, en totale gratuité. Désolé si vous avez des animaux de compagnie, je place quand même l'info, je crois que ce sera un peu plus compliqué, il faut s'organiser, c'est la première fois qu'on ne peut pas rentrer avec son animal de compagnie. Sur ce site, j'ai un double plateau très savoureux, odorant et très pratique et d'investissement. Je reçois Anne-Sophie, bonjour à vous.
6: Enchantée.
1: Et Amélie, bonjour, bonjour.
7: Bonjour.
1: J'ai un stand de produits très personnalisés, je disais odorants, parfumés, de jolies formes. D'ailleurs, est-ce qu'ils sont odorants,
7: oui,
1: ces
7: tout à
1: produits
7: fait.
1: Ouais, on y revient. Okay. Parce que c'est vrai qu'ils auraient pu ne pas l'être. Et puis j'ai Anne-Sophie qui est à l'EPN.
7: Amélie,
1: qui est à l'EPN anciennement, mais on dit toujours EPN d'ailleurs, Évreux, Porte de Normandie.
7: Oui, on dit toujours la communauté d'agglo, Évreux, Porte de Normandie.
1: Voilà. Au service environnement.
7: C'est ça.
1: Chef de service
7: pour la ville et l'agglo. On a une double casquette. Et ça, c'est important puisqu'il y a la ferme pédagogique aussi qui fait partie de nos activités.
1: C'est la classe internationale. C'est quand même un beau bastion de cette belle environnement et de cette belle culture. Et un beau stand présent. Un stand, que dis-je moi ? Une mini-ferme en fait qui a été recréée.
7: Oui, c'est ça. Alors, mini-ferme parce que les animaux sont présents. Et surtout, petit parcours ludique du jardin. C'est la thématique. Comment on accueille la biodiversité dans son jardin.
1: On y revient. Anne-Sophie, une activité complémentaire, une activité professionnelle pleine et totale. Vous présentez des bougies, voilà, qui sont pour la grande majorité ou toutes même sous forme de fleurs.
7: Tout à fait.
1: Ouais.
7: En fait, je voulais être fleuriste il y a une trentaine d'années et du coup, en fait, j'exauce mon rêve en fabriquant des bougies en cire végétale, exclusivement d'olive, pour essayer de rester un peu dans l'Europe, parce qu'il existe du soja, de la coco. Et puis, j'y incorpore, en fait, au moment de la fusion, du parfum de grâce que j'achète dans le sud de la France. Et du coup, ça fait des bouquets fleuris et j'adapte, en fait, les odeurs suivant la saison. Là, donc, du coup, on est plus sur des odeurs de mimosa, de jasmin, du lilas, du chèvrefeuille, enfin toute une diversité estivale.
1: Vendu à l'unité ou en bouquet.
7: Tout à fait, voilà, c'est ça, on peut se faire son bouquet comme chez le fleuriste ou acheter une composition. Et mes compositions durent entre au minimum 8 mois jusqu'à un peu plus d'un an, suivant mes clientes, suivant l'odeur en fait. Il y a des odeurs plus fortes que d'autres. Et puis après, vous pouvez vous en servir comme fondant, vous les mettez à fondre dans un
1: brûle-parfum. C'est toujours la particularité d'avoir un bel objet de déco au départ, mais en fait, ouais, au départ, qui peut avoir une utilité. À quel moment on franchit le pas pour se dire, vas-y, je vais l'allumer.
7: Alors ça, c'est compliqué.
1: Bah ouais.
7: J'ai des clientes qui gardent leur bouquet plusieurs années, il va encore sentir, mais il va moins diffuser. Elles ont du mal à les fondre alors que je leur conseille. Et puis le but, c'est de renouveler son bouquet comme un bouquet de fleurs qui fane. Et ben là, c'est exactement le même principe. On en recommande un, on en rachète un. Et puis je m'adapte avec mes contenants suivant la saison également.
1: C'est très joli, on va en reparler. Amélie, le service environnement, c'était naturel qu'il soit présent aujourd'hui, ces deux jours. Mais était-ce le cas par le passé, premièrement?
7: Oui, ça fait plusieurs années.
1: D'accord, merci. On gère quoi à l'environnement, à l'EPN et aussi à la ville, parce que on est sur une zone naturelle, on est pourtant dans la plus grande ville du département, et il y a toute une ambivalence et un petit paradoxe, mais en même temps il y a toutes plein de zones vertes, elles sont nombreuses, il faut les connaître, on ne les connaît pas toutes d'ailleurs. On gère du coup une ferme pédagogique, dont on a la responsabilité, en tout cas au chapote. C'est quoi l'émission du service environnement d'une grande ville comme Évreux et de ses alentours?
7: Eh ben, l'histoire, c'est que c'est d'abord la ville d'Évreux. C'est la première ville verte de Normandie. On est derrière Besançon en termes de densité d'espace vert par rapport au nombre d'habitants. On a la chance d'avoir un taux de canopée. Alors, c'est un gros mot, mais la canopée, c'est comment on a le nombre, la densité d'espace vert d'arbres de quasiment 43%. Donc, si on prend une photo vue d'avion, c'est

0: 43% du territoire qui est vert, lié aux arbres, lié au vert. Et ça, c'est hyper riche. Quand on est au Bréhaussien, alors moi, je suis née pas très loin, grosse œuvre, j'ai vécu toute ma vie. Évreux, c'était ma ville, mais je m'en rendais pas compte. Parce que on a que ça chez nous, du vert. Les coteaux, Natura 2000, les forêts, classées Natura 2000, ça représente 800 hectares d'espace naturel, 1100 si tu comptes les espaces verts, c'est-à-dire le jardin botanique, etc. Donc quand tu me dis... Ça fait quoi? Ça fait la gestion de ces espaces-là, parce qu'on gère l'accueil du public aussi. Le but du jeu, c'est de préserver les espèces présentes, mais l'espèce présente, c'est aussi l'homme. Et l'homme, c'est lui faire découvrir ces espaces en laissant tranquille la biodive, mais que chacun puisse interagir. Donc notre première mission, c'est ça, la gestion de ces espaces, l'accueil du public, la valorisation, la ferme pédagogique, qui fait ça avec de super animateurs et de jardiniers animaliers dans les écoles ou en dehors, et tout ce qui va être gestion des risques naturels, gestion des espèces dites indésirables. Donc il y a du frelon jaune ou le frelon asiatique, il y a dans les écoles ce genre de choses, et la processionnaire du chêne, ça c'est aussi un autre collègue qui gère. Voilà, mais ça c'est que la ville, tu vois. Et depuis 2017, le service, il est EPN, on en parlait, Évreux Port de Normandie. Et là, c'est où elle se trouve, cette biodiversité sur notre territoire, comment elle interagit. Donc on a fait ce qu'on appelle une étude dite de trame verte, bleue et noire, pour connaître où c'est tout ça, cette biodiversité, comment elle se déplace, et surtout, mettre en place un programme d'action.
1: Mais comment on met ça, comment on fait une carte, comment on fait une photo de cette surface et de ces espaces, comment on procède?
0: Alors on a travaillé avec un bureau d'études.
1: D'accord.
0: Alors il y a plusieurs sujets, il y a beaucoup ce qu'on appelle de bibliographie, donc il y a des études qui existent, il y a des associations comme le groupe Mammalogique Normand, comme la LPO et autres, qui ont déjà recensé, donc on va prendre toutes leurs infos, et puis on a fait du terrain avec le bureau d'études, il y a ce que nous on connaît, agents, techniciens, élus, on a fait des ateliers aussi pour voir les gens sur place, les maires, les assos, et puis les gens, leur dire vous, c'est quoi la biodiversité que vous connaissez? Et puis on a construit comme ça tous ensemble cette cartographie, et puis après le plan d'action, la stratégie. Nous, sur Évreux Port de Normandie, on a quoi à mettre en avant et à prioriser? On a le lézard des souches, on a le hérisson, d'où le pic en ville dont on parlera après, et tout un tas d'espèces incroyables. Mais la biodiversité commune, elle est aussi incroyable.
1: Tu as tendu une perche, on est obligé de la saisir. On invite l'habitant à faire du petit trou chez lui, mais du petit trou dans la cloison du voisin pour me passer et diffuser de la musique.
0: Mais des petits trous partout, les clôtures. Voilà. Le but du jeu, c'est de créer des quartiers où les jardins communiquent pour la petite faune. Donc c'est des trous de 15 cm qui permettent aux hérissons, alors c'est l'emblème, c'est l'espèce emblématique, mais qui permettent à toute la petite faune de passer. Donc entre voisins qui s'entendent bien, qui ont envie d'accueillir la biodiversité, eh bien contactez-nous, environnement.
1: Voilà. Ouais. Parce que vous pouvez créer le lien, vous pouvez amener conseils, vous pouvez...
0: C'est ça, on coordonne. Alors c'est une opération portée par le groupe Mammalogique Normand, mais nous les agents du service, on va être formés pour prendre le relais, c'est-à-dire qu'on va faire cette année un partenariat avec eux, et après on a notre carotteuse, nos sécateurs pour couper les clôtures, faire des trous dans les murs et faire le suivi.
1: Madame
0: avec
1: la chef
0: vous.
1: De service, ça va le faire aussi?
0: Oui, parce que par exemple les ballots de paille, j'ai aidé les collègues hier. Ce qui est génial dans mon métier, c'est que je fais du bureau et du terrain avec tout le monde.
1: Mais c'est ce que j'allais dire, c'est complet, bravo. Vous saviez tout ça, parce que vous dites que vous êtes une habitante d'Évreux, Anne-Sophie, on se rend pas compte, hein?
2: Non, on se rend pas compte. Je suis agréablement surprise, en fait.
0: Alors, venez vous voir sur le stand, mon collègue Guillaume et Morgane.
1: Guillaume Lecoq, j'ai retenu.
0: Guillaume Lecoq et Morgane Rollo, les deux aujourd'hui qui m'accompagnent.
1: Ouais. Vous êtes là les deux jours, hein, on peut se poser des questions. Il y a des dispositifs, il y a très certainement aussi des aides potentielles, matérielles, conseils, et parfois peut-être des projets qui peuvent être mis en lien.
0: Aujourd'hui, en fait, on travaille, je n'ai pas parlé sur EPN, le programme d'action, c'est des coteaux, faire planter des haies, des arbres en ville, préserver le hérisson, le lézard et les mares. C'était un grand sujet porteur depuis 2018, et ça, j'en suis très fière. Programme de restauration de connaissances et de création de mares. Donc, en fait, que vous soyez maire, principalement particulier, appelez un petit mail et on renseigne. Et parfois, on peut avoir des subventions pour valoriser la biodiversité.
1: Bon, c'est clair, voilà, je vous en dis pas plus, vous venez de parler avec Amélie, Mats, s'il vous plaît. Là, vous avez un stand, il y a le projet PIC qu'on évoquait. Est-ce qu'il y a un moment, ou plutôt il y a actuellement aussi un sujet fort qui revient au service environnement? Est-ce que justement, de par la cartographie, la fusion de vos services et de votre gestion plus large, maintenant qui s'étend sur le territoire de l'EPN, et ça fait un sacré territoire, il y a des choses qui sont à venir ou très actuelles, Amélie?
0: Le programme est clairement arbré, c'est-à-dire il faut qu'on plante. Je devrais peut-être pas le dire parce qu'il y a mes élus qui nous écoutent, mais je rigole. Et malheureusement, Évreux Port de Normandie, c'est la dernière collectivité en termes de densité de haies. on a le moins de haies sur notre territoire. Donc on va essayer de faire ce qu'on appelle des corridors verts. On plante, replanter en partenariat avec le monde agricole. On a déjà des projets, des agriculteurs qui, voilà, qui nous ont sollicité. EPN finance à 100% l'opération avec la région, qui nous aide, apporte leur aide. Les maires aussi vont être invités à planter des vergers, à planter des haies aussi au cœur de ville, pour continuer à faire ce réseau. Donc le réseau, c'est de pouvoir relier d'un point à un autre, de boisements, de petits buissons, etc., pour que les animaux puissent se déplacer en toute sécurité et tranquillité. Et là, on a vraiment besoin de travailler sur notre réseau d'arbres et de haies sur EPN.
1: Merci beaucoup, Amélie, pour cette explication précise et large de l'ensemble des missions qui incombent au service environnement. Et on a bien la sensation que vous êtes occupée. Anne-Sophie, pardon, vous êtes là les deux jours, vous étiez sur un autre salon hier, c'est votre activité principale. On se retrouve vous la semaine prochaine, vous faites quoi dans 15 jours ou au début de l'été ? Des marchés estivaux ?
2: Alors, dans 15 jours, je serai à Lyons-la-Forêt,
1: d'accord.
2: Auquel je participe chaque année, en fait, sur 3 jours, au moment de, je crois, c'est la Pentecôte. Et donc, voilà, je vais faire le samedi, dimanche, lundi sur Lyons. Sinon, oui, en général, j'essaye de me déplacer à 1 heure, 1 heure et demie, grand maximum d'Évreux.
1: Les idées fleurs qui sont celles qui vous animent depuis un moment, elles pourront évoluer ou est-ce que...
2: Elles évoluent.
1: Non mais dans le sens, est-ce qu'on peut s'ouvrir à d'autres types de je sais pas, d'objets ou de comment dire, d'options plus naturelles, du moins qui nous entourent, visuelles? Ou est-ce qu'on restera et l'univers de la fleur déjà permet tellement de possibilités que...
2: Ah oui, je pense.
1: Ouais.
2: Enfin moi je suis...
1: Parce que j'ai vu beaucoup de roses moi.
2: Je suis plus axée. Alors le rose est une des couleurs que je vends le mieux. C'est pas ma couleur favorite, c'est juste une couleur que je vends le mieux en fait, mes clientes.
1: Et comme type de fleur aussi j'ai vu.
2: Alors j'ai des roses, mais j'ai de la tulipe, j'ai de l'œillet, j'ai de la pivoine. En fait j'ai toutes sortes de fleurs, des coquelicots. Le coquelicot d'ailleurs on peut jamais le ramasser dans la nature, donc en fait souvent en hiver je fais des compositions rouges. Ça permet d'avoir des coquelicots qui vont durer un an chez vous, alors que quand on les voit dans la nature, il faut les laisser parce que si vous les cueillez, ils vont faner au bout d'une heure à peine. Donc je suis plutôt axée quand même sur la fleur. C'est quand même mon ADN.
1: La technique de réalisation, on l'a même pas évoquée. Au fait, je suis en train de tilter. Vous nous avez pas dit. J'imagine qu'il y a des choses de très fines que vous utilisez, peut-être des couteaux spéciaux ou des petits ciseaux. Ou est-ce qu'on utilise une imprimante, on a fait un croquis? Non. Quelle est la technique, Anne-Sophie?
2: Alors, il y a des...
1: Bon, il y a des trucs qu'on peut peut-être pas dire.
2: Si, on va pas parler de technique pure, mais en fait, c'est comme de la chimie. Il y a des températures précises pour couler, suivant les cires, puisque la teneur en fait des cires n'est pas
1: donc
2: la même.
1: Vous faites des moules.
2: J'ai des moules en silicone, et en fait, pour que on arrive à bien démouler, il y a une température précise, il y a un moment précis pour incorporer le parfum, des dosages précis. C'est vrai que quand je vois plein de gens s'amuser, c'est devenu un peu la mode de la bougie et faire un peu tout et des fois n'importe quoi. Utiliser des huiles essentielles qui sont hyper toxiques à chaud, notamment. C'est vrai qu'on se perd un peu, ça reste un métier. Il y a des formations, ça coûte cher de se former pour être maître cirier. On est maître cirier au bout de 5 ans d'activité.
1: L'avez ce statut, ça y est ?
2: Alors oui, ça y est, ça fait 5 ans. Donc voilà, je peux me qualifier, on va dire, de maître cirier.
1: S'il vous plaît.
2: Et c'est une technique. Voilà, c'est vrai qu'on peut s'amuser, mais il ne faut pas faire n'importe quoi. Ça reste quand même des produits infâmables. Le parfum, il y a de l'alcool, donc il faut faire très attention quand on le manipule.
1: Et il a fallu aménager un espace à la maison ou
2: Vous demanderez ça à mon mari.
1: C'est un laboratoire.
2: Oui, la maison est un labo.
1: Ouais.
2: J'ai pris toutes les pièces depuis que les enfants sont partis et j'ai envahi, voilà, c'est mon atelier est devenu la maison.
1: Comment s'appelle la structure, votre atelier, votre nom?
2: Soyou Broc. Soyou, en fait, c'est plus Soyou Broc, parce que la société a englobé, on faisait d'autres activités au préalable, de la création de meubles établis, notamment pour les salles de bain. Et on a gardé la même identité pour les bougies, mais on va dire Soyou, qui veut dire aussi pour toi en anglais. Donc ça peut être aussi voilà, un double sens.
1: Merci beaucoup Anne-Sophie.
2: Merci à
1: pour
2: vous.
1: Cette explication texte. On vous trouve sur la première partie du domaine, celle où il y a un peu plus les professionnels.
2: Ils
1: ne sont pas moins les associations qui nous entourent. Il y a des associations de compétition et qui sont avec des gens passionnés, qui sont extrêmement riches et intéressants. Amélie, d'ailleurs, ça me permet de revenir vers toi. Ça doit être un réel plaisir de pouvoir s'appuyer comme ça sur des associations qui connaissent le terrain, qui savent de quoi elles parlent. Le groupe Ornithopter mythologique normand. Ouais. C'est des. Je ne saurais comment les qualifier. On boit leurs paroles hein, maintenant. On est très fiers. Certains interviennent régulièrement sur nos antennes.

0: avec l'association Naturellement Riz. Ce sont des partenaires privilégiés.
1: Tout à fait. On ne construit pas une action sur la biodiversité seule. Parce que des fois, on ne connaît pas. Le territoire, il est grand, tu l'as dit. On a besoin d'avoir des yeux et des oreilles partout. On a besoin d'avoir de la connaissance, des gens qui peuvent suivre. Et donc, naturellement, Rodi, bah, on a une convention EPN pour accompagner un clocher ineffray. Super ouais. Programme pour mettre des nichoirs un petit peu partout. Voilà, on a plein de bénévoles qui font suivi de ça. On a le groupe Mammalogie qui nous aide sur Pic en Ville. On va avoir le Conservatoire d'Espaces Naturels également de Normandie, association de loi de 1901, et c'est avec tous ces partenaires qui ont ces connaissances dans les différentes actions, parce que la biodiversité, on parle de plantes, on parle d'oiseaux, on parle d'insectes, on parle c'est tellement vaste qu'on peut pas être spécialiste de tout. Nous on va être généraliste, ou alors chacun aura sa petite marotte. Voilà, mon collègue Guillaume c'est le lézard des souches. Voilà, chacun en a.
0: Et Madame Amélie Mas, c'est plus quoi?
1: C'est à la base c'est Madame Mar, parce que j'étais contente de créer, de commencer le diag, le programme MAR, donc grenouille et libellule, j'aime bien.
0: Ça, ouais, c'est la grande.
1: Voilà. Place.
0: Non, mais c'est bravo de réfléchir ainsi et de s'entourer. On entend, on sent, on voit, on assiste, on découvre et on observe parfois des gens qui font cette tête baissée sans s'appuyer sur le tissu local compétent et qualifié comme il y a ici sur le territoire, et de travailler main dans la main, ça ne peut que nourrir la démarche et la rendre plus précise et de qualité. Bravo beaucoup, c'est pas très français mais j'aimais bien.
1: Merci beaucoup.
0: Me suis lancé un bravo beaucoup. Bravo beaucoup aussi
1: bravo
0: Anne-Sophie
1: beaucoup,
0: pour les bougies légèrement odorantes en plus, s'il vous plaît.
1: Oui.
0: Qui sont magnifiques, qu'on n'ose pas brûler. On dit brûler, hein, c'est ça le terme, mettre la flamèche.
2: Moi, je dirais même les faire fondre, en fait, ouais, comme des fondants dans un brûle-parfum, c'est quand même plus intéressant que de les brûler.
0: Ouais, c'est beau. Merci.
1: Plus poétique.
0: C'est plus poétique, ouais. Voilà. La lumière en plus. Bravo. Merci à toutes deux.
1: Merci beaucoup
0: et
1: pour
0: bel événement et bravo
1: merci.
0: Pour toutes de vos investissements respectifs. On repart en musique avec JC, s'il te plaît, un nouvel exemple de ce qui sera programmé à Sassonne à la porte.

d'écouter Yonaka avec Killing Your Name, je crois. Bref, m'en voulez pas si j'ai écorché le titre de cet artiste qui sera présente à Sasson à la Porte 5, 6, 7 juin. Je sais plus quel jour précisément, on rappelle un si bel événement qu'on commence déjà à bien relayer, mais qu'il mérite tellement à grosse œuvre. En attendant, c'était juste la pause musicale qui était liée parce que nous, avec JC, nous étions depuis 12h30 présents. Enfin, nous sommes arrivés avant, mais à l'antenne, en direct du Salon des Plantes, où il fait bon être en ce jour de surcroît ensoleillé, puisque que vous soyez jeune ou moins jeune, que vous ayez des enfants de bas âge ou un peu plus âgés, il y aura des choses à partager, à apprendre. On pense, et on ne l'avait pas encore évoqué, à Angèle Riguidel qui est là par exemple, qui est une artiste hors norme, qui peut occuper vos plus jeunes comme vos plus grands de très belle manière. Je crois que ça tourne autour du papillon sur les deux jours. Elle est là jusqu'à 18h, mais il y a aussi plein de choses à découvrir, plein d'associations très investies qui partagent leur savoir-faire, leurs connaissances, qui vous invitent à vous rapprocher d'elles, ces associations, et puis bien sûr des professionnels qui vendent des produits de qualité, que ce soit majoritairement autour de la plante, mais aussi de vos jardins extérieurs, et des artisans d'art, comme on a pu avoir des exemples durant cette émission. Bref, un salon des plantes de qualité qui existe depuis 2020 sur deux journées, 10h-18h, Parc de Trangis. Par contre, organisez-vous en prenant un peu de temps de vous garer peut-être un peu loin du domaine de Trangis parce que vous galérerez à trouver une place très proche. Je vous garantis, pour l'avoir vécu, c'est compliqué de se garer à l'entrée ou tout proche. Donc voilà, il faut s'armer de bonnes chaussures pour faire quelques centaines de mètres et bien se garer. Ils ont parlé, les organisateurs Alan et Mélanie, qu'on remercie encore de leur invitation, du Collège Politzer au plus près, mais je crois que maintenant c'est bien bouclé, c'est plus le lycée Canada, Léopold Senghor, qui peut vous accueillir. Pas plus, pas moins. Merci JC pour le partage du micro, le partage de la console et de la technique. Nous étions ravis d'être au Salon des Plantes, nouvelle édition, celle 2026. On vous en dit pas plus, restez à la coude de nos programmes parce que comme le dit régulièrement et la raison JC, ils sont chouettes. Bonne fin de samedi.

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0: C'est parti pour le Digging Record Show. Bienvenue à vous sur Principe Actif. Le Digging Record Show, c'est votre rendez-vous électro. C'est du 100% nouveauté et c'est tous les jeudis entre 18h et 19h. Et donc aujourd'hui, on va démarrer cette émission avec un morceau qui vient de Cologne en Allemagne. Ça vient de sortir, ça s'appelle You Can't Stop Me. C'est Colter et c'est pour commencer le Digging Record Show. Bienvenue sur Principe Actif.
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0: C'est le Digging Records Show que vous écoutez, c'est votre rendez-vous électro du jeudi 18h-19h chaque semaine et on en prend plein les oreilles hein, avec une belle playlist et cette semaine c'est du 100% nouveauté. On était à l'instant avec Old Boy et DJ Cosworth avec Masterplans, cet extrait de l'album Swingers 23, ça vient de Benidorm en Espagne. Juste avant on était du côté du Japon avec Mr. Whitey, le titre Escorpio, extrait de l'album Universo qui vient de sortir, et puis Colter aussi en nouveauté pour démarrer le Digging Records Show. Et si vous voulez avoir le détail de la playlist de l'émission, vous allez sur le site de la radio principactif.net, vous cliquez sur le logo The Digging Records Show et vous avez accès aux playlists et aux podcasts des émissions. On va repartir dans la programmation avec une autre nouveauté qui vient de Londres, c'est Submotion Orchestra, l'album s'appelle Passed Me By et on va écouter justement le morceau qui a donné le nom à l'album, c'est Submotion Orchestra pour continuer le Digging Records Show.
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nouveauté sur Principe Actif dans le Digging Record Show, Over Mono, extrait de l'album Pure Devotion qui va sortir cet été, ce sera au mois d'août. Over Mono, il vient de Londres et là on a écouté un premier extrait de cet album en exclusivité pour le Digging Record Show, c'était Lock Up. Juste avant, Soul Mass Transit System, ça vient de Leeds en Angleterre, c'est extrait de l'album House Dogs et on a écouté le titre Back Together. Et puis il y a eu aussi Submotion Orchestra tout à l'heure en nouveauté et toujours de Londres. On va repartir dans la programmation, cette fois-ci on va aller à Berlin avec Ben Rehman and Crime, ça s'appelle Stairway of Desire, cet extrait de l'album Seventh Element et c'est pour continuer le Digging Record Show en nouveauté.

C'est Principe Actif que vous écoutez, c'est le Digging Records Show que j'ai le plaisir de vous présenter chaque jeudi de 18h à 19h pour en prendre plein les oreilles, 100% électro avec plein de nouveautés à découvrir. Et là c'était Octa, extrait de l'album Sigils for Survival qui vient de sortir, et on a écouté le titre Keep Pressing On. Juste avant, une autre nouveauté, Bower avec Better of a Rhone, extrait de l'album For You. Et puis Ben Reman and Crime, il y a eu aussi Over Mono, Soul Mass Transit System, Submotion Orchestra, Old Boy et DJ Cosworth, Mr. Whitey et Colter. Voilà le programme. Beau programme d'ailleurs dans le Digging Records Show. On va repartir en nouveauté avec un titre qui n'est pas sans rappeler les morceaux de Kraftwerk. C'est Reptante, ça vient d'Amsterdam. Cet extrait de l'album Ballet Robotique. On va d'ailleurs écouter le titre Ballet Robotique. Et puis juste après, on écoutera un autre titre très inspiré de Kraftwerk. D'ailleurs, c'est carrément une reprise de Kraftwerk. C'est Sex Object par le Suédois Machine Brent. Avant de lancer ces deux morceaux, je vous rappelle que si vous voulez avoir plus de détails pour la playlist, vous allez sur le site de la radio, principeactif.net. Et puis avant de se quitter, je vous rappelle quelques rendez-vous aussi en ce qui me concerne sur la radio Principe Actif, notamment le mercredi de 18h à 20h pour 2h de soul, de disco, de funk. L'émission s'appelle Soul Connection. Et puis le samedi soir aussi de 22h à 23h pour 1h de mix disco funk. Allez, on se quitte avec ces deux morceaux d'inspiration Kraftwerk. Et puis je vous dis à jeudi prochain pour un nouveau numéro du Digging Records Show. Allez, salut!

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